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3: Bonjour à tous, aujourd'hui, gros plan sur Florence Pernelle. Florence Pernelle est une actrice française née en 1962 à Paris. Elle commence sa carrière très jeune en tant que mannequin junior, apparaissant notamment dans des catalogues tels que Les Trois Suisses et des publicités.

publicité pour Danone. À l'âge de 10 ans, elle fait ses premiers pas à l'écran dans le téléfilm Plein Soleil. À 14 ans, elle apparaît pour la première fois au cinéma dans le film Girls de Just Jackin. En 1982, elle joue dans Que les gros salaires lèvent le doigt. Dans les années 90, elle enchaîne des rôles au cinéma, notamment dans Le bateau de mariage ou encore Le jeune homme amoureux. Florence Pernelle est également connue pour ses rôles à la télévision, notamment dans Florence Larrieux, Le juge est une femme, où elle interprète le personnage principal, et dans Mes amis, mes amours, mes emmerdes, où elle joue Caroline. À partir de 2014, elle apparaît dans la série de téléfilms policiers crimes, dans lesquels elle joue la vice-procureure Elisabeth Richard. La série de téléfilms s'arrête en 2022 et en 2019, Florence Pernelle joue dans Le bazar de la charité sur TF1. L'année suivante, elle est à l'affiche de Léo Mattei, Brigade des mineurs, même dans L'art du crime. En parallèle à la télévision et au cinéma, Florence Pernelle possède également une grande carrière au théâtre. Elle commence en 1999 avec Un tramway nommé Désir, qui lui vaut une nomination aux Molières de la comédienne dans un second rôle, puis enchaîne avec Quadrille de 2001 à 2013 et Le père en 2015. En 2023, elle joue dans Le jour du kiwi et Le huitième ciel. Côté vie privée, elle est mariée depuis 2005 à l'historien et réalisateur Patrick Rothman. Ensemble, ils ont deux enfants, Paul, né en 1998, et Tina, née quant à elle en 2000. On se retrouve très vite avec d'autres

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4: Bonjour à tous. Dans l'actualité musicale du jour, on parle de Pharrell Williams. Pharrell Williams en tournage pour un clip dans le quartier de la Grande Borne à Grigny. L'interprète de Happy était dans l'Essonne pour tourner le clip d'un futur morceau d'Angélique Kidjo, baptisé Bando, en collaboration avec Quavo. Le quartier de la Grande Borne à Grigny, en Essonne, était sous le feu des projecteurs il y a quelques jours. Pharrell Williams, le rappeur Quavo et la chanteuse béninoise Angélique Kidjo ont tourné un clip dans cette cité populaire regroupant des logements sociaux. De nombreuses vidéos du tournage ont circulé donc sur les réseaux sociaux. Si beaucoup ont cru à de fausses images, l'interprète de Happy était bel et bien dans l'Essonne pour tourner ce clip. Le clip d'un futur morceau d'Angélique Kidjo, baptisé Bendo en collaboration avec Quavo. Le réalisateur du clip, Paul Hunter, qui a notamment travaillé avec Snoop Dogg ou encore Lenny Kravitz, était à la recherche d'un lieu authentique pour le tournage du clip. Ils avaient déjà visité plusieurs endroits, mais ça ne convenait pas. On m'a donc demandé s'il était possible de passer chez moi pour voir si Grigny pouvait devenir un fond d'écran pour un projet qu'ils avaient. L'équipe a eu un véritable coup de cœur et tout a été mis en place en une semaine seulement. Pour organiser ce tournage, la ville, les associations,

L'association et les habitants de Grigny ont été mobilisés, notamment le service jeunesse, le club de football ou la section danse. Un joli coup de projecteur en tout cas pour cette cité souvent habituée à faire parler d'elle pour des faits de délinquance. On se retrouve très vite avec d'autres actualités musicales.

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1: Bonjour à tous, dans l'actualité cinéma du jour, on parle de la sortie de la comédie La Maison de nos rêves dans les salles de cinéma dès le 7 octobre prochain. Nouvelle comédie signée Claude Zidi Junior avec notamment Chantal Latsou, Kev Adams et Camille Aguilar. Benjamin et Amélie, jeune couple de trentenaires, décident d'acheter la maison de leurs rêves en vie âgée à Nicolette, une dame qui semble mourante. Mais peu après la vente, elle va beaucoup mieux et le couple se demande s'il n'a pas été arnaqué. Bientôt à genoux financièrement, ils sont donc forcés de penser au pire. La Maison de nos rêves, nouvelle comédie dans les salles de cinéma, ça se passera dès le 7 octobre prochain. On se retrouve très vite avec d'autres films à découvrir. 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
1: Bonjour, Marine Le Pen a annoncé hier soir sur TF1 qu'elle est candidate à l'élection présidentielle de 2027 pour le Rassemblement National. Quelques heures après sa condamnation en appel pour détournement de fonds publics, elle compte se pourvoir en cassation et devrait faire une partie de sa campagne sous bracelet électronique. Quelques 800 pompiers étaient toujours mobilisés hier soir sur l'incendie qui a parcouru 4900 hectares dans les Pyrénées-Orientales. La situation reste difficile avec la reprise de la tramontane aujourd'hui, des températures élevées et un niveau d'humidité très bas, a prévenu la préfecture. Météo France étend la vigilance orange canicule à 67 départements aujourd'hui. Les 6 nouveaux concernés sont les Bouches-du-Rhône, l'Ain, le Jura, le Doubs, l'Eure et l'Orne. Les députés ont approuvé l'instauration d'une présomption de légitime défense pour un policier ou un gendarme qui ferait usage de son arme à feu, proposée par LR, soutenue par le gouvernement, adoptée par les voix conjuguées de ses soutiens et de l'alliance RN-UDR. Ce texte doit maintenant aller au Sénat. Un Marseillais de 78 ans a été condamné à 2 ans de prison par le tribunal correctionnel de Digne-les-Bains pour avoir tenté d'incendier en mai la maison des grands-parents du petit Émile. L'incendie était le seul moyen que j'ai trouvé pour redémarrer l'enquête sur la mort de l'enfant, a déclaré à l'audience le septuagénaire. Les États-Unis réinstaurent leurs sanctions économiques sur le pétrole iranien après plusieurs attaques de navires dans le détroit d'Ormuz. Un brusque revirement fin juin, Washington avait suspendu en effet jusqu'au 21 août son embargo sur le pétrole iranien dans le cadre du protocole d'accord avec Téhéran visant à mettre fin aux hostilités au Moyen-Orient. C'est la fin de ce flash, une très bonne journée à toutes et à tous.
2: Bonjour à toutes et à tous, nouvelle journée très chaude sur la Provence verte avec un temps largement ensoleillé. Le mercure atteindra 34 degrés cet après-midi sous un vent de nord-ouest faible à modéré. Demain matin, le soleil dominera encore avec 22 degrés. Le Var est placé en alerte canicule. Pensez à vous hydrater et à prendre soin des personnes les plus fragiles. En raison du risque incendie très sévère, les massifs de la Sainte-Baume et du Haut-Var sont fermés aujourd'hui. L'accès, la circulation, les promenades et les travaux y sont interdits. Sur les routes, la gendarmerie du Var a renforcé ses contrôles lors des premiers départs en vacances. De nombreux excès de vitesse, conduites sous alcool ou stupéfiants et autres infractions ont été constatées. Les forces de l'ordre appellent les automobilistes à redoubler de prudence. Les pêcheurs et défenseurs de l'environnement rappellent qu'il est interdit de construire des barrages de pierre dans les rivières. Même s'ils permettent de créer de petits bassins pour la baignade, ces aménagements perturbent fortement la circulation de l'eau, fragilisent la faune aquatique et mettent en danger tout l'équilibre du milieu naturel. Face aux fortes chaleurs, les associations de protection animale rappellent qu'il ne faut jamais laisser un animal dans une voiture, même quelques minutes, ni le promener sur un sol brûlant en pleine journée. Amazog, rendez-vous vendredi 10 juillet à 19h pour une balade commentée consacrée à l'histoire des célèbres glacières au départ de la maison de pays du Plan d'Aups. Pensez à apporter votre pique-nique. Enfin, les sapeurs-pompiers du Var, actuellement engagés en renfort sur les grands incendies dans les Pyrénées-Orientales, lancent un appel aux employeurs. Ils leur demandent de libérer les sapeurs-pompiers volontaires afin de renforcer les effectifs mobilisés sur les feux de forêt. C'était votre flash d'information de la Provence verte sur Radio Couleur Sud. Excellente journée à toutes et à tous.
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La météo pour ce mercredi 8 juillet, c'est un grand soleil et la chaleur évidemment qui se poursuit. Les températures pour ce mercredi matin, 16 degrés à Cherbourg et Brest, 18 sur Lille, 18 degrés également à Orléans, 19 à Strasbourg, 20 degrés pour Paris, 20 degrés également à Biarritz, 21 à Bordeaux, 21 à Toulouse, 21 également pour Ajaccio, 22 degrés sur la Côte d'Azur, 24 dans la vallée du Rhône et 28 degrés sur le golfe du Lion. Et pour ce mercredi après-midi, entre 31 et 33 degrés sur une moitié nord, il fera 31 dans le Grand Est, 33 sur la région parisienne, 32 en Bretagne. Dans la moitié sud, entre 26 et 41 degrés, 26 sur la région de Biarritz, 29 en Corse, 37 degrés sur la vallée du Rhône, 39 en Occitanie, jusqu'à 41 degrés autour du golfe du Lion.

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0: Bonjour, Marine Le Pen a annoncé hier soir sur TF1 qu'elle est candidate à l'élection présidentielle de 2027 pour le Rassemblement National. Quelques heures après sa condamnation en appel pour détournement de fonds publics, elle compte se pourvoir en cassation et devrait faire une partie de sa campagne sous bracelet électronique. Quelques 800 pompiers étaient toujours mobilisés hier soir sur l'incendie qui a parcouru 4900 hectares dans les Pyrénées-Orientales. La situation reste difficile avec la reprise de la tramontane aujourd'hui, des températures élevées et un niveau d'humidité très bas, a prévenu la préfecture. Météo France étend la vigilance orange canicule à 67 départements aujourd'hui. Les 6 nouveaux concernés sont les Bouches-du-Rhône, l'Ain, le Jura, le Doubs, l'Eure et l'Orne. Les députés ont approuvé l'instauration d'une présomption de légitime défense pour un policier ou un gendarme qui ferait usage de son arme à feu, proposée par LR, soutenue par le gouvernement, adoptée par les voix conjuguées de ses soutiens et de l'alliance RN-UDR. Ce texte doit maintenant aller au Sénat. Un Marseillais de 78 ans a été condamné à 2 ans de prison par le tribunal correctionnel de Digne-les-Bains pour avoir tenté d'incendier en mai la maison des grands-parents du petit Émile. L'incendie était le seul moyen que j'ai trouvé pour redémarrer l'enquête sur la mort de l'enfant, a déclaré à l'audience le septuagénaire. Les États-Unis réinstaurent leurs sanctions économiques sur le pétrole iranien après plusieurs attaques de navires dans le détroit d'Ormuz. Un brusque revirement fin juin, Washington avait suspendu en effet jusqu'au 21 août son embargo sur le pétrole iranien dans le cadre du protocole d'accord avec Téhéran visant à mettre fin aux hostilités au Moyen-Orient. C'est la fin de ce flash, une très bonne journée à toutes et à tous.
1: Bonjour à toutes et à tous, nouvelle journée très chaude sur la Provence verte avec un temps largement ensoleillé. Le mercure atteindra 34 degrés cet après-midi sous un vent de nord-ouest faible à modéré. Demain matin, le soleil dominera encore avec 22 degrés. Le Var est placé en alerte canicule. Pensez à vous hydrater et à prendre soin des personnes les plus fragiles. En raison du risque incendie très sévère, les massifs de la Sainte-Baume et du Haut-Var sont fermés aujourd'hui. L'accès, la circulation, les promenades et les travaux y sont interdits. Sur les routes, la gendarmerie du Var a renforcé ses contrôles lors des premiers départs en vacances. De nombreux excès de vitesse, conduites sous alcool ou stupéfiants et autres infractions ont été constatées. Les forces de l'ordre appellent les automobilistes à redoubler de prudence. Les pêcheurs et défenseurs de l'environnement rappellent qu'il est interdit de construire des barrages de pierre dans les rivières. Même s'ils permettent de créer de petits bassins pour la baignade, ces aménagements perturbent fortement la circulation de l'eau, fragilisent la faune aquatique et mettent en danger tout l'équilibre du milieu naturel. Face aux fortes chaleurs, les associations de protection animale rappellent qu'il ne faut jamais laisser un animal dans une voiture, même quelques minutes, ni le promener sur un sol brûlant en pleine journée. Amazog, rendez-vous vendredi 10 juillet à 19h pour une balade commentée consacrée à l'histoire des célèbres glacières au départ de la maison de pays du plan d'Aups. Pensez à apporter votre pique-nique. Enfin, les sapeurs-pompiers du Var, actuellement engagés en renfort sur les grands incendies dans les Pyrénées-Orientales, lancent un appel aux employeurs. Ils leur demandent de libérer les sapeurs-pompiers volontaires afin de renforcer les effectifs mobilisés sur les feux de forêt. C'était votre flash d'information de la Provence verte sur Radio Couleur Sud. Excellente journée à toutes et à tous. 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

Bonjour, salut tout le monde, heureux de vous retrouver en ce mercredi matin. Nous sommes le 8 juillet, j'espère que tout va bien pour vous et que vous êtes en forme. On est là avec vous pendant 3 heures, de la bonne humeur, de la bonne musique, des petites infos. Il y a Alan, il y a Tom Kazak, il y aura Daniel et puis moi, Louis Kings, qui m'occupe du meilleur de la musique tout au long de ces 3 heures. On va profiter de cette matinée pour rester un peu au frais, hein, car dehors, on peut dire qu'il fait chaud, et puis passer plein de bons titres, de bons tubes pour vous divertir, comme ce matin pour débuter les matins soleil, Enrique Iglesias, Chasing the Sun, très belle matinée, et puis très belles vacances si c'est votre cas.

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2: Bonjour à tous, l'horoscope de ce mercredi, on débute avec les béliers. Ne vous focalisez pas sur vos erreurs, l'important c'est de se relever et de persévérer.
3: Taureau, vous avez enfin atteint un objectif important, vous allez pouvoir souffler.
4: Gémeaux, ne soyez pas si têtu, écoutez ce que les autres ont à vous dire pour une fois.
5: Cancer, vous allez prendre le temps de sortir, cela vous fera du bien de voir de nouvelles têtes, notamment
6: les lions, l'atmosphère autour de vous est saine et agréable. Cela vous aide à vous surpasser.
7: Vierge, laissez parler vos envies. Profitez de votre temps libre pour vous aérer l'esprit.
8: Balance, ne laissez pas s'installer la paresse. Les balances, vous traînez un peu des pieds actuellement.
9: Scorpion, vos proches vous font une confiance aveugle. Avec vous, les secrets sont bien gardés.
10: Sagittaire, vous sortez des sentiers battus pour vous démarquer. Votre nouvelle façon de faire plaît beaucoup à vos supérieurs notamment.
11: Les Capricornes, vous avez fait une bonne affaire dernièrement. C'est la première d'une longue série.
12: Verseau, brillant, drôle, charismatique.
13: Les compliments se multiplient quand on parle de vous aujourd'hui les Verseaux.
14: Vous faites l'unanimité.
15: Les Poissons, pour terminer, cette journée est dédiée à la réflexion et aux remises en question.
16: Vous allez faire le tri, notamment dans vos relations.
17: Avec tout ça, belle journée.
18: Allez.

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On approche doucement des 8h30 dans vos matins soleil et pour aller rejoindre ce moment fatidique de la première demi-heure, on va s'écouter du bon son, de la bonne musique comme on a l'accoutumé tous les matins dans votre radio Florida avec What's a Night. C'est ce qu'on s'écoute tout de suite. Excellente matinée à tous.

La météo pour ce mercredi 8 juillet, c'est un grand soleil et la chaleur évidemment qui se poursuit. Les températures pour ce mercredi matin, 16 degrés à Cherbourg et Brest, 18 sur Lille, 18 degrés également à Orléans, 19 à Strasbourg, 20 degrés pour Paris, 20 degrés également à Biarritz, 21 à Bordeaux, 21 à Toulouse, 21 également pour Ajaccio, 22 degrés sur la Côte d'Azur, 24 dans la vallée du Rhône et 28 degrés sur le golfe du Lion. Et pour ce mercredi après-midi, entre 31 et 33 degrés sur une moitié nord, il fera 31 dans le Grand Est, 33 sur la région parisienne, 32 en Bretagne. Dans la moitié sud, entre 26 et 41 degrés, 26 sur la région de Biarritz, 29 en Corse, 37 degrés sur la vallée du Rhône, 39 en Occitanie et jusqu'à 41 degrés autour du golfe du Lion. Les

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1: Bonjour, bonjour à tous. Direction l'hippodrome de Pornichet, les 2725 mètres de la piste corde à gauche à l'occasion du Quintet Plus de ce mercredi 8 juillet 2026. Disputés dans la discipline du trot, ils seront 14 concurrents âgés de 7 à 11 ans répartis sur deux échelons. Départ prévu 18h30. En tête de notre sélection, le 7 Jonquille de Mythe, idéalement engagé à la limite du recul, même ferré, elle peut l'emporter. Suivi du 4, Illico Presto Fac, qui vient de prouver sa forme et ayant déjà bien fait ici même. Le 3, Ibis Dovreci, toujours présenté à bon escient. Le 2, Jasmin Phil, sage, il peut à très belle cote prendre une place dans la bonne combinaison. Et enfin le 10, Jaguar Dufan, confié à Benjamin Rochard pour l'occasion, il complétera notre sélection. Une sélection que vous pouvez retrouver sur ma chaîne YouTube Tom Kazakh, les pronostics hippiques avec mes dernières minutes. Donc notre choix aujourd'hui, premier le 7, Jonquille de Mythe. Second le 4, Illico Presto Fac. Troisième le 3, Ibis Dovreci. Quatrième le 2, Jasmin Phil. Cinquième le 10, Jaguar Dufan. Le second choix le 9, le 8 et le 13. Et à vous la fortune!

0: Bonjour, Marine Le Pen a annoncé hier soir sur TF1 qu'elle est candidate à l'élection présidentielle de 2027 pour le Rassemblement National. Quelques heures après sa condamnation en appel pour détournement de fonds publics, elle compte se pourvoir en cassation et devrait faire une partie de sa campagne sous bracelet électronique. Quelques 800 pompiers étaient toujours mobilisés hier soir sur l'incendie qui a parcouru 4900 hectares dans les Pyrénées-Orientales. La situation reste difficile avec la reprise de la tramontane aujourd'hui, des températures élevées et un niveau d'humidité très bas, a prévenu la préfecture. Météo France étend la vigilance orange canicule à 67 départements aujourd'hui. Les 6 nouveaux concernés sont les Bouches-du-Rhône, l'Ain, le Jura, le Doubs, l'Eure et l'Orne. Les députés ont approuvé l'instauration d'une présomption de légitime défense pour un policier ou un gendarme qui ferait usage de son arme à feu, proposée par LR, soutenue par le gouvernement, adoptée par les voix conjuguées de ses soutiens et de l'alliance RN-UDR. Ce texte doit maintenant aller au Sénat. Un Marseillais de 78 ans a été condamné à 2 ans de prison par le tribunal correctionnel de Digne-les-Bains pour avoir tenté d'incendier en mai la maison des grands-parents du petit Émile. L'incendie était le seul moyen que j'ai trouvé pour redémarrer l'enquête sur la mort de l'enfant, a déclaré à l'audience le septuagénaire. Les États-Unis réinstaurent leurs sanctions économiques sur le pétrole iranien après plusieurs attaques de navires dans le détroit d'Ormuz. Un brusque revirement fin juin, Washington avait suspendu en effet jusqu'au 21 août son embargo sur le pétrole iranien dans le cadre du protocole d'accord avec Téhéran visant à mettre fin aux hostilités au Moyen-Orient. C'est la fin de ce flash, une très bonne journée à toutes et à tous.
1: Bonjour à toutes et à tous, nouvelle journée très chaude sur la Provence verte avec un temps largement ensoleillé. Le mercure atteindra 34 degrés cet après-midi sous un vent de nord-ouest faible à modéré. Demain matin, le soleil dominera encore avec 22 degrés. Le Var est placé en alerte canicule. Pensez à vous hydrater et à prendre soin des personnes les plus fragiles. En raison du risque incendie très sévère, les massifs de la Sainte-Baume et du Haut-Var sont fermés aujourd'hui. L'accès, la circulation, les promenades et les travaux y sont interdits. Sur les routes, la gendarmerie du Var a renforcé ses contrôles lors des premiers départs en vacances. De nombreux excès de vitesse, conduites sous alcool ou stupéfiants et autres infractions ont été constatées. Les forces de l'ordre appellent les automobilistes à redoubler de prudence. Les pêcheurs et défenseurs de l'environnement rappellent qu'il est interdit de construire des barrages de pierre dans les rivières. Même s'ils permettent de créer de petits bassins pour la baignade, ces aménagements perturbent fortement la circulation de l'eau, fragilisent la faune aquatique et mettent en danger tout l'équilibre du milieu naturel. Face aux fortes chaleurs, les associations de protection animale rappellent qu'il ne faut jamais laisser un animal dans une voiture, même quelques minutes, ni le promener sur un sol brûlant en pleine journée. Amazog, rendez-vous vendredi 10 juillet à 19h pour une balade commentée consacrée à l'histoire des célèbres glacières au départ de la maison de pays du plan d'Aups. Pensez à apporter votre pique-nique. Enfin, les sapeurs-pompiers du Var, actuellement engagés en renfort sur les grands incendies dans les Pyrénées-Orientales, lancent un appel aux employeurs. Ils leur demandent de libérer les sapeurs-pompiers volontaires afin de renforcer les effectifs mobilisés sur les feux de forêt. C'était votre flash d'information de la Provence verte sur Radio Couleur Sud. Excellente journée à toutes et à tous.
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0: Il est un peu plus de 9h sur votre radio et nous sommes là avec vous encore pendant 2h de matin soleil dans la bonne humeur, dans la bonne musique. Mais là tout de suite, on va s'intéresser aux éphémérides.
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2: Bonjour à tous, bonne fête aux Thibauts ce 8 juillet. Les Thibauts se démarquent par leur énergie débordante, leur spontanéité, leur rigueur. Ils arborent aussi une personnalité quelque peu autoritaire, douée d'une excellente mémoire. Passons aux faits marquants. 1606, achèvement du Pont Neuf à Paris. 1954, départ d'Amsterdam du 41e Tour de France cyclisme. 1976, un séisme en Nouvelle-Guinée fait 9000 morts. 1992, création de la carte bancaire à puce. 1998, une infirmière de 28 ans reconnaît avoir abrégé les souffrances d'une trentaine de malades en phase terminale au centre hospitalier de Mantes-la-Jolie dans les Yvelines. 2004, disparition de l'acteur comique Jean Lefebvre. En 2007, Roger Federer remporte pour la 5e fois le tournoi de tennis de Wimbledon. Et puis en 2014, Israël lance l'opération Bordure Protectrice contre Gaza, une semaine après l'assassinat de 3 adolescents israéliens en juin 2014. Un bon anniversaire aux actrices françaises Mimi Mathy et Claire Kem, qui est aussi chanteuse, née à Périgueux en Dordogne, et Michael Weatherly, acteur américain dans Cosby Show. Avant de se quitter, le dicton du jour, Saint Thibaut guérit tous les maux. Alors agréable journée et à demain.
0: Merci beaucoup pour ces éphémérides et on va en profiter pour souhaiter deux anniversaires aujourd'hui. Je vous rappelle que si vous voulez souhaiter l'anniversaire d'un ami ou d'un proche, vous nous écrivez sur lesmatinspaschagrin@gmail.com et nous on en parle le jour demandé. Nous avons donc deux personnes aujourd'hui qui fêtent leur anniversaire. Nous avons Pascal qui fête ses 70 ans, il habite à Saint-Pierre-et-la-Mer. Et puis nous avons Maxime qui lui a 28 ans et il habite à Grenoble. À tous les deux, bon anniversaire de la part de toute l'équipe et de la part de vos familles respectives. Côté musique, c'est Letty qui arrive avec ce titre « Je ne t'aime plus ». Bah, vous connaissez certainement. Je vous laisse écouter. On revient d'ici quelques minutes.

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1: Dans l'info insolite du jour, un agriculteur fait le buzz avec son système de brumisation maison créé pour ses vaches. Près de Tours, un éleveur laitier est devenu viral sur les réseaux sociaux en montrant le système de brumisation maison qu'il a mis au point pour rafraîchir ses vaches durant la canicule. Des tuyaux, de l'eau, des ventilateurs géants à Chanet-sur-Laton près de Tours en Indre-et-Loire. Un agriculteur a trouvé comment rafraîchir ses bêtes en pleine canicule. L'éleveur laitier a publié une vidéo montrant son système de brumisation fait maison installé dans son hangar. Depuis, la vidéo comptabilise près de 4 millions de vues, un succès auquel l'exploitant et sa femme ne s'attendaient pas, même s'ils postent régulièrement leur quotidien sur les réseaux sociaux. Sur cette vidéo, on voit des tuyaux amenant de l'eau jusqu'à une lance qui la projette dans l'air du hangar. Au plafond, des ventilateurs géants diffusent la brume tout autour du groupe de vaches réfugiées à l'intérieur. Selon l'agriculteur, ce système permet de faire baisser la température de 10 degrés en journée. Sur Facebook, l'éleveur explique aussi comment il s'adapte aux fortes chaleurs. L'homme travaille essentiellement tard le soir et tôt le matin, moissonne ses champs la nuit. Il a également enlevé les tourniquets du hangar afin de permettre aux vaches de se déplacer librement pour trouver de la fraîcheur. On se retrouve très vite avec d'autres infos insolites.

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Nous voici arrivés au moment de la chanson à chanter, à siffler éventuellement sous la douche. Et si vous soufflez sous la douche, enregistrez-le et envoyez-le moi, hein, ça me ferait plaisir. lesmatinspaschagrin@gmail.com. Qu'est-ce qu'on va vous proposer ce matin? Moi j'ai envie de faire un petit Annie Cordy, tiens, avec Tata Yo-Yo, mais qu'est-ce que t'as sous ton grand chapeau? On s'écoute la grande Annie et on revient juste après pour la suite de vos matins soleil. Belle matinée à tous.

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1: Dans l'actualité musicale du jour, on parle de Pharrell Williams. Pharrell Williams en tournage pour un clip dans le quartier de la Grande Borne à Grigny. L'interprète de Happy était dans l'Essonne pour tourner le clip d'un futur morceau d'Angélique Kidjo, baptisé Bando, en collaboration avec Quavo. Le quartier de la Grande Borne à Grigny, en Essonne, était sous le feu des projecteurs il y a quelques jours. Pharrell Williams, le rappeur Quavo et la chanteuse béninoise Angélique Kidjo ont tourné un clip dans cette cité populaire regroupant des logements sociaux. De nombreuses vidéos du tournage ont circulé donc sur les réseaux sociaux. Si beaucoup ont cru à de fausses images, l'interprète de Happy était bel et bien dans l'Essonne pour tourner ce clip. Le clip d'un futur morceau d'Angélique Kidjo, baptisé Bando en collaboration avec Quavo. Le réalisateur du clip, Paul Hunter, qui a notamment travaillé avec Snoop Dogg ou encore Lenny Kravitz, était à la recherche d'un lieu authentique pour le tournage du clip. Ils avaient déjà visité plusieurs endroits, mais ça ne convenait pas. On m'a donc demandé s'il était possible de passer chez moi pour voir si Grigny pouvait devenir un fond d'écran pour un projet qu'ils avaient. L'équipe a eu un véritable coup de cœur et tout a été mis en place en une semaine seulement. Pour organiser ce tournage, la ville, les associations et les habitants de Grigny ont été mobilisés, notamment le service jeunesse, le club de football ou la section danse. Un joli coup de projecteur en tout cas pour cette cité souvent habitué à faire parler d'elle pour des faits de délinquance. On se retrouve très vite avec d'autres actualités musicales.

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5: Dont les indiscrétions télé du jour. 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Pour célébrer les vacances d'été, Nagui et toute sa bande de N'oubliez pas les paroles accueillent 6 personnalités au profit du Secours Populaire et de son opération Vacances pour tous. 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On se retrouve très vite avec d'autres actualités télé.

0: Ben, il est venu avec sa chemise hawaïenne, son short et ses tongs pour nous parler de la destination camping. Je parle bien sûr de Daniel qu'on le retrouve de suite. Bonjour Daniel.
1: Bonjour Louise, bonjour à toutes et à tous. Alors hier on parlait de la serviette de plage. Si c'est la reine du confort, elle a un petit défaut. Elle adore emprisonner les grains de sable dans ses boucles de tissu. Heureusement pour les puristes de la plage, il existe une alternative ultra légère et vintage à souhait. Aujourd'hui on déroule sous nos pieds la traditionnelle natte de plage en paille. L'art de tresser les fibres végétales pour en faire un tapis de sol remonte à la nuit des temps, notamment en Asie et autour de la Méditerranée. Mais la petite natte en jonc de mer ou en paille avec des bordures de tissu coloré et ses petites ficelles pour la nouer est devenue l'accessoire indispensable des plagistes dès les années 50. Légère, bon marché, elle se glisse facilement sous le bras ou à l'arrière du vélo. La natte de plage, c'est toute une expérience sensorielle. C'est d'abord cette odeur de paille séchée qui se réchauffe sous les rayons du soleil. C'est ensuite cette texture unique sous la peau qui laisse parfois de petites empreintes quadrillées sur les cuisses quand on reste allongé trop longtemps. Sa force absolue, c'est sa propreté. Un simple geste de la main et une bonne secousse en fin de journée et tout le sable s'en va en 2 secondes. Elle protège votre serviette de l'humidité du sable et fait office de bouclier thermique parfait contre la chaleur du sol. Indémodable, écologique avant l'heure, la natte de paille reste le parfum authentique des étés de notre enfance. Demain, on montera le son, on réglera les fréquences, on parlera de l'objet qui diffusait la musique et les résultats du Tour de France sur tous les emplacements, le mythique transistor. Alors, à demain pour Destination Camping, passez une bonne journée et très bonnes vacances.
0: Merci beaucoup Daniel, et puis ta tenue était un peu une tenue plage, par contre je n'ai pas vu ta natte, on la verra peut-être demain, qui sait. Allez, la musique de Soul King avec Suavemente, c'est bon ça, ça sent l'été, c'est l'été d'ailleurs, on en profite, il fait beau, il fait chaud, ah vive les vacances.

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1: Dans l'actualité people du jour, on parle Guy Savoy au top, le chef. Cette année encore, le spectacle n'était pas que sur les cours à Roland-Garros en juin dernier. Sur le photocall, on a ainsi eu la surprise de voir débarquer le célèbre chef étoilé âgé de 72 ans en compagnie de sa nouvelle chérie avec laquelle il a posé très volontiers, manifestement ravi. Or celle-ci n'est pas une inconnue puisqu'il s'agit de Laetitia Barlerin, une jolie vétérinaire et journaliste âgée de 51 ans qui intervient entre autres régulièrement dans Bonjour, la matinale de TF1 animée par Bruce Toussaint. Alors que son ex, Sonia Mabrouk, vient d'avoir son deuxième enfant, le chef paraissait très amoureux de sa partenaire. Et même si 21 ans les séparent, l'amour n'a visiblement pas d'âge. On se retrouve très vite avec d'autres actualités people.

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ça va toujours, c'est la forme. On est là avec vous encore pendant une grosse demi-heure, 40 minutes environ, de matin soleil. Et puis, côté musique, on va vous faire plaisir avec les Gypsy Kings. Hein. Ah bah oui, Mambo Leo. Mais c'est la version de 2022 que l'on s'écoute. Excellente matinée, belles vacances avec les matins soleils.

La télévision pour ce soir, mercredi. On débute avec la chaîne TF1 qui nous propose ce soir la série All Air Fault, diffusée dès 21h10. À la même heure, sur France 2, la série Le Crime, lui va si bien. Sur France 3, place à l'émission Le Village Préféré des Français, diffusée dès 21h10. Sur la chaîne France 5, documentaire, partenaire particulier, un voyage pas comme les autres. Sur M6, place au film Les Trois Mousquetaires d'Artagnan, diffusée dès 21h10. Sur la chaîne TFX, rendez-vous avec l'émission Baby Boom, diffusée dès 21h10. Et enfin, pour terminer, rendez-vous par exemple ce soir sur la chaîne TF1 Série Film avec le film Double Zéro, diffusé dès 21h10. Avec tout ça, bonne soirée télé.

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3: Voilà, c'est fini, c'est terminé pour ce mercredi 8 juillet. On revient demain, je

Une nouveauté avec deux artistes français qui se sont réunis pour ce titre. Il s'agit de Monsieur Marc Lavoine et de Patrick Fiori. Le titre s'appelle Occupé. On les écoute et puis moi je vous dis ciao ciao, bye bye et puis à demain si vous le voulez bien.

Bonjour à tous. Qui a réalisé le retournement du mondial? L'Argentine qui s'est qualifiée en battant l'Égypte 3-2 après avoir été menée 2-0. L'Albicéleste a marqué 3 buts en moins de 15 minutes en fin de match pour créer l'explosion. Un scénario fou qui propulse l'équipe de Scaloni en quart. La Suisse complète le tableau après son succès au tir au but face à la Colombie, 0-0 après prolongation. La Nati s'est montrée la plus solide dans l'exercice fatal. Le programme des quarts est connu, France-Maroc, Espagne-Belgique, Angleterre-Norvège et donc Argentine-Suisse. Aucun match aujourd'hui, la compétition reprend demain avec le choc France-Maroc à 22h, heure de Paris. À très vite pour la suite.

0: Bonjour à tous. Alors coup de théâtre, hier sur la grande boucle, Mats Pedersen s'impose à Foix après une longue échappée. Le peloton des favoris a tout lâché et c'est le Norvégien Thorstein Trenn qui en profite pour endosser le maillot jaune. Pogacar, Vingegaard, Evenepoel à près de 8 minutes. Le Slovène, lui, abandonne sa tunique jaune après seulement une journée de leadership. Côté parcours aujourd'hui, 158 km plats entre Lannemezan et Pau. Les sprinteurs devraient enfin s'expliquer. Et là, ça se corse. Demain, première grande montée avec une arrivée au sommet à Gavarnie-Gèdre sur 186 km. Trenn sera sous pression face à Pogacar et Vingegaard, bien décidé à réduire l'écart. Les Pyrénées n'ont pas fini de faire parler. Belle écoute.
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3: Merci d'être avec nous dans les affreux Jojo. C'est le moment de retrouver notre Titi national, voire international, voire mondial, voire universal. C'est une maison de disques. Oui. J'espère que vous n'avez pas d'ennui avec eux. Vous
4: non,
3: avez
4: non,
3: signé chez
4: Pascal
3: qui
4: Pascal Nègre, non, très bien. Non, non, non, moi c'était chez Musidisc.
3: Ah, ça n'existe plus, c'est périmé ça.
4: Je sais pas.
3: Oh, mais non,
5: si, si,
3: ça.
5: Si tu dis Pascal Nègre, tu vas te faire virer.
4: C'est son nom de famille.
5: Ben oui, mais t'auras un procès quand même. Eh oui. Par exemple, moi, avant, j'habitais à Villejuif, j'ai déménagé. Parce que pour chaque fois que je disais où j'habitais, j'avais un procès. Ben oui.
3: Titi, est-ce que vous avez une blague un peu récente ou pas?
4: Oui.
3: Oui. C'est l'heure de la blague.
5: Alors,
3: je vous demande de vous concentrer, s'il vous plaît, les affreux Jojo, et je voudrais que...
4: C'est... Deux Corses qui sont couchés chacun.
3: Je peux faire le lancement, s'il te plaît, avant que je t'éclate.
4: Non, mais vas-y. C'est quoi, je bois un coup en attendant.
3: Voilà, bah oui,
4: voilà. Et lance, lance.
3: L'instant, santé, l'instant est solennel. C'est l'heure de la blague à Titi, la blague de que quand tu t'ennuies.
4: C'est deux Corses qui sont allongés en train de faire la sieste, chacun sur un banc. Et là, à un moment donné, il y en a un des deux qui ouvre un œil et il aperçoit un billet de 500 euros. Il dit à son pote. Regarde ça. Tu te rends compte?
3: Mais il joue en plus.
4: Un coup de vent et on était riches.
3: Pas mal, Titi. Pas mal. On l'a jamais fait, ça là non plus.
6: Non. Non, mais non.
3: Christo, vous avez une blague ou pas?
5: On l'avait faite avec un billet de 250
4: euros. À l'époque, c'était en France, j'étais pas encore là.
6: Voilà.
5: Ça se passe au jardin public. Et c'est une dame qui lance du pain au canard, dans le jardin public sur la mare.
4: Oui, avec là. Des becs et tout ça.
5: Voilà. Et il y a un type qui dit...
3: Des canards avec des becs, c'est intéressant.
5: Oui. Il y a un type qui passe et qui dit, mais qu'est-ce que vous jetez là? Et la dame, elle dit, bah, je veux du pain, je jette du pain. Et le mec, il dit, mais madame, vous savez qu'en Afrique, il y a des enfants qui meurent de faim? Et la femme, elle dit, bah, oui, mais j'arrive pas à lancer assez loin.
3: On est bien. On est bien, on est dans l'absurde. Tout va bien. Oui. Virginie,
6: oui.
3: Vous avez une blagounette?
6: Oui.
3: Allez, on vous écoute.
6: C'est un Belge qui a vécu toute sa vie en ville et puis tout d'un coup, il en a vraiment marre. Il décide de déménager à la campagne et de devenir éleveur de poulets. Et alors, il trouve une jolie petite ferme à vendre, pas trop cher, il l'achète, tout ça. Et quelques jours plus tard, il reçoit la visite d'un voisin qui est aussi éleveur de poulets. Et le voisin, super sympa, il lui dit, écoutez, vous venez de la ville et tout, je vais vous aider quand même, par solidarité, je te prête 1000 poulets, quoi, pour t'aider à démarrer. Tu me les rendras quand tu auras assez de sous devant toi, et voilà. Et il s'en va, il lui file les 1000 poulets et il s'en va. Deux semaines plus tard... Il revient pour voir comment vont les poulets, quoi. Et le nouveau, il lui dit, bah, écoute, tu sais, c'est pas terrible, tous tes poulets sont morts. Il dit, c'est pas possible. Enfin, en 15 jours, moi, j'ai jamais eu un taux de mortalité comme ça chez les poulets, c'est n'importe quoi. Il y a eu un coup de chaleur, la grippe aviaire, qu'est-ce qui s'est passé, quoi. Bon, il dit, écoute, il doit y avoir un problème, je te redonne 1000 poulets, quoi. Enfin, pour que tu démarres, quoi. Bah, merci beaucoup et tout. Il s'en va et il revient, pareil, 15 jours plus tard. Alors, les poulets, comment ils vont? Mais c'est pareil, ils sont tous morts. Il dit, mais c'est pas possible, qu'est-ce que tu fais avec ces poulets? Je comprends pas, il doit y avoir un problème. Soit je les plante trop profond, soit trop près, mais il y a un truc.
7: Bravo! Ah, je m'attendais à tout.
3: Virginie Bourdin.
5: Quelle horreur.
3: Égale elle-même. Ah, c'était beau. Qui termine cette séquence avec une blagounette qui sent pas du poulet?
7: Alors, ouais, mais si, moi, c'est encore dans les poulets.
3: Vraiment.
7: C'est au commissariat, c'est le commissaire, il appelle un mec qui a été cambrioler. Il lui dit, voilà, on a arrêté votre cambrioleur, donc si vous vouliez bien passer pour faire la déposition, et suite à votre dépôt de plainte, etc. Et le mec, il dit au policier, il dit, est-ce que je peux parler au voleur? Il dit, mais pourquoi vous voulez parler au voleur? Il n'y a aucune raison. Il dit, écoutez, monsieur le commissaire, un mec qui rentre chez moi à 2h du matin sans réveiller ma femme, je veux lui parler. Parce que s'il me dit comment il a fait, je retire ma plainte.
3: Bravo Raymond.
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3: Je sais même pas si. Allons.
4: C'est vrai, c'est, ça, fait, ça vous prend là, là et là. Hein.
1: C'est la question insolite avec vos cristaux aujourd'hui.
4: Incroyable. Alors, voici une question insolite. Oui. Quelle est la particularité du grand hôtel Hoshi-Rokyo de Tokyo?
3: Oh là là. Il n'est pas à Tokyo.
4: Si. C'est un des plus...
3: C'est pas un hôtel.
4: Si, c'est un des hôtels les plus connus de Tokyo.
1: La particularité du grand hôtel Hoshi-Rokyo en plein centre de Tokyo, c'est exact.
5: Il n'y a pas de toilette.
1: Ah, non, non, non,
3: il n'y a
1: non,
3: pas
1: non,
3: de chambre.
1: Non, non, non, non. Il a une particularité très précise.
4: Il n'y a pas de chambre.
6: Il n'y a pas de chambre numéro 9.
1: Attention, Tokyo est une ville. Christo.
3: Tony Blair est endormi.
6: Oui. Ah ben, Mr. Bean.
1: Toko, allez-y, revenez en arrière. Ça
4: 1979.
1: Tokyo est une ville très compressée.
4: Ah, Tokyo,
1: c'est un hôtel qui dépasse pratiquement largement les autres immeubles.
3: Est-ce que c'est une question de quantité de chambres?
4: Non.
3: De capacité, non.
4: Non.
5: De personnel.
4: Non.
6: D'architecture.
4: Non.
1: Attendez. Réfléchissez, Virginie.
3: Il appartient à des Chinois.
1: Vous êtes parti au Japon.
5: Voilà.
6: Ah non, en Chine. C'est en Chine que j'ai fait une
1: tournée. Vous avez pas fait une petite japonaiserie, non?
6: Non. J'ai déjà traversé la Chine.
7: Vous venez chez moi, oui, pas problème, pas problème. Ah.
1: Alors, pourriez-vous, Yamamoto qui a dérapé, s'il vous plaît, pourriez-vous nous dire, vous, éventuellement, est-ce que vous auriez une idée sur la sur les dérapages?
7: Oui, moi, un frère qui dans le
1: la particularité de l'hôtel. La
7: particularité, venir voir, pas cher du tout.
1: Vous avez mangé des chouchis, vous, là-bas.
7: Tout dit, pas de problème.
1: Alors, particularité, quand même, il doit y avoir quelque chose.
7: Oui.
1: Pourriez-vous poser votre question, quand même, d'une façon beaucoup plus simple?
7: Oui. Est-ce qu'un hôtel, est-ce qu'un hôtel, venir avec des outils, avec outils cartoulés, des ratatouilles, qui en pratique tout l'art culinaire?
1: Oui. Accompagné par Alexandre là-bas.
7: On fait des petits matages pour faire craquer tout le monde avec le coup.
4: Non.
1: Bah, chantons maintenant.
7: Oui.
1: Refrain. Bravo. Alexandre Nabor, Michel. Alors, il faut quand même qu'on revienne à nos moutons japonais quand même.
3: Ah oui. Alors la particularité de cet hôtel.
4: Eh oui, quelle est la particularité?
3: C'est la hauteur.
4: Non.
3: La largeur.
4: Non plus.
3: L'épaisseur.
4: Non plus.
3: La profondeur.
4: Non.
3: Je vais pisser.
5: Je t'accompagne.
6: Mais on a dit que c'était pas lié à l'architecture.
1: Mais non, c'est pas lié à l'architecture. Mais
4: non.
6: Est-ce
5: la
6: que
5: décoration, non, c'est même
4: non plus.
6: Est-ce que c'est le seul hôtel où on ne parle absolument pas japonais dedans?
4: Ça serait marrant, ça.
6: Voilà.
4: Ça,
3: ça serait insolite.
4: Ça serait marrant.
5: On parle pas tout.
4: C'est pas ça.
6: C'est un hôtel qui est réservé aux hommes uniquement.
4: Ah non. Non.
1: Ah,
4: aux chiens, c'est pas ça, aux animaux.
6: C'est l'inverse.
4: C'est l'inverse. Ça, hein.
6: Aux c'est l'inverse.
5: Aux grillons.
4: Aux chiens.
6: Arrête. Quelle horreur. C'est pas drôle.
1: S'il vous plaît.
8: Les patrons sont à l'Émirat arabe.
4: Non.
8: Non plus. Non.
1: Ça serait pas bête. Ouais, mais ça serait pas bête du tout.
3: Mais ça serait pas insolite parce que les hôtels,
4: il y en a plein.
6: C'est un hôtel où il n'y a que des courtisanes.
4: Non. Ah non, ça y en a partout.
1: C'est un indice.
4: Ça s'appelle des bordels.
6: Tu n'as pas dit que c'était un karaoké.
5: Un indice numéro 1.
1: Un indice, Christo, s'il vous plaît.
4: Un nain?
1: Oui, ou une. Ça dépend.
4: Un indice.
1: Oui, yeah.
4: Alors, bel héritage.
6: Bel héritage.
1: Ah. Bel héritage.
3: Oh, bel héritage.
6: Alors,
4: bel héritage.
6: Au départ, c'était un hôtel français.
4: Non.
3: Est-ce que c'est un rapport avec l'héritage?
4: Ben oui, puisque c'est bel héritage.
3: Donc les propriétaires en ont hérité.
4: Oui.
1: N'était-ce point la résidence de l'empereur?
4: Non.
1: Ah.
3: De sa sœur.
5: Ça aurait pu.
4: Non. Mais c'est pas ça serait pas tellement insolite, en fait.
1: Ah oui, ça serait pas tellement insolite. Ben
3: alors
1: l'héritage...
6: Les personnes qui en ont hérité sont japonaises.
4: Il y a.
1: Oui.
3: Ils en ont hérité de leurs parents.
4: Oui.
6: Oui.
3: Qui étaient japonais.
1: Attention.
4: Oui.
3: Il n'y a rien trouvé dans ce truc-là.
1: Une minute.
6: Ils en ont hérité avant que leurs parents décèdent.
4: Non.
1: Oh là là.
3: Ils les ont tués.
1: Non, je pense qu'elle est en train de nous...
4: Ils en ont hérité de leurs parents, effectivement.
1: Et leurs parents. Héritage.
3: De leurs parents.
4: Et leurs parents.
1: Leurs parents.
6: Et leurs parents, ils ne l'ont pas fait construire.
4: Ah si, si. Ils en ont hérité de leurs parents.
3: Qui en ont eux-mêmes hérité de leurs parents.
4: Alors.
3: Qui en ont eux-mêmes hérité de leurs parents.
1: Oh là là, attends.
5: Des générations.
3: Et ça, donc ça vient de très très loin.
4: C'est-à-dire alors.
3: C'est la 10e génération.
4: Ah non.
3: 11e.
4: Ah non.
3: 8e.
4: Non.
3: 6.
4: Non. Allez,
3: 5.
4: Je vous donne la réponse.
1: Allez.
4: L'hôtel est ouvert depuis l'an 717. Et depuis la 47e génération, c'est la même famille qui le tient.
5: Ils ont changé les draps depuis.
1: Wow. Excellente prestation de Christo. Raymond n'était pas loin. Donc, Raymond n'était pas loin.
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1: Les affreux Jojo, ça continue. Nous allons continuer le jeu des pseudos. Des pseudos, vous savez, Jean-Philippe Smet, Johnny Hallyday. Là.
2: Ah oui.
1: Les noms d'état civil avec les noms d'artistes.
3: Est-ce que vous voulez savoir d'où ça sort la citation?
1: Ils ont déjà
4: oui,
1: répondu.
4: Oui.
1: Ils vont vite.
3: 100 000 dollars au soleil.
4: Ah, 100 000 dollars, oui, c'est ça.
3: Audiard, écrit par Audiard.
1: Maintenant, le grand Audiard.
5: Maintenant, il dit c'est ça, l'autre. Facile. donc, Roger Jouret, c'est Plastic Bertrand. Christophe Junca, c'est Titoff. Hein, tout ça, on l'a déjà fait. Et aujourd'hui, je vous propose Melvin Kamensky. Melvin Kamensky.
1: Dis-nous déjà de que...
5: Alors,
1: Melvin Kamensky.
4: Est-ce que c'est un acteur?
5: C'est un anglais, oui. Un réalisateur, un très grand réalisateur. Ah.
1: Hitchcock.
5: Non.
4: Non, c'est pas Hitchcock.
1: Bah oui, il remarque lui.
5: Son prénom, c'est Melvin, hein, Kamensky.
1: Ouais.
5: Et voilà, donc Melvin Kamensky. Et comme acteur, il prenait souvent Marty Feldman...
1: Mel Brooks.
5: Jane Wilder. Mel Brooks.
4: Bien. Melvin Rameski.
1: Oh. Allez, un autre.
5: Wouter. W-O-U-T-E-R, c'est le prénom.
1: Wouter.
5: Et le nom, Lee Weinbach.
1: Bon, déjà.
4: Wouter Lee Weinbach.
5: Si vous le trouvez, je mange un rat vivant sans ketchup.
1: Bon, déjà, il faut nous indiquer.
4: Bon, alors, c'est quoi déjà? Un acteur?
5: Un chanteur.
1: Déjà, il a eu bien fait de changer de nom.
4: Ouais. Oui, c'est plus vendeur. Ouais,
1: c'est plus vendeur. Wouter Liefenbach.
4: Est-ce que c'est un chanteur de variété?
5: Oui.
1: Allemand?
5: Non. Oui, il a fait des tubes. Non, pas allemand.
4: Il est vivant?
5: Non.
4: Anglais?
5: Non, mais je ne peux pas vous dire d'où.
3: Ah. Belge?
5: Vous allez trouver. Non, mais arrêtez. On ne va pas faire toute la géo.
4: Et on fait ce qu'on veut. Ouais. On pose des questions, on a le droit.
5: Si vous donnez le pays, je vous dirai non. Alors.
4: Est-ce qu'il est du Liechtenstein?
5: Non.
4: Non. Bon.
1: Wouter Liefenbach.
4: Comment il s'appelle?
1: Tu sais pourquoi il dit ça?
5: Wouter Liefenbach.
1: Je vais te dire pourquoi il dit ça, parce qu'il dit ça parce que un chanteur de ce pays, il n'y en a qu'un.
4: Serge Gainsbourg.
1: Ah, je sais. Charles Aznavour.
5: Non, mais non, il s'appelle Aznavourian.
1: Ah ouais. Oui, mais en fait, c'est le seul d'Arménie.
5: Oui.
1: On aurait dit Arménie, on aurait dit Charles Aznavour.
4: Non, sont tous ceux qui sont d'Arménie, ils ont leurs papiers. Voilà, bon, ça c'est fait.
3: Non, mais écoute,
5: c'est bien. Alors, un indice?
4: Oui, parce que...
5: Depuis 1960, on l'écoute pratiquement tous les jours. Wow. On a tous les jours une chanson de lui qui passe sur les ondes ou à la télé, beaucoup à la télé.
4: Claude François? Non, ben non.
5: Ben, ça aurait pu, mais non.
1: Mais il était connu en France?
5: Ah, ben, il est connu qu'en France, je crois.
1: Ah, qu'en France?
5: Oui, il a fait ça toute sa carrière en France.
1: Ah, mais si, c'est facile. Du côté de Gessoin. Oh. Dave?
5: Ouais.
1: Ben voilà.
5: Comment t'as trouvé ça, toi?
1: C'est parce qu'il est hollandais.
5: Oui, mais on n'a pas dit qu'il était hollandais.
4: Oui, ben mais le nom pareil, c'est un nom de Gouda.
5: Wouter, c'est hollandais.
3: C'est un nom de Gouda.
5: C'est un nom de Gouda.
1: Ouais.
5: C'est un nom de Gouda. Et tu te rends compte comment il s'appelle, ce col?
1: Dave.
5: Achod. A-C-H-O-D. C'est le prénom.
4: Achod, bon.
5: Malachian.
4: Ouf,
5: Malachian. Il n'est pas constipé.
4: Il n'est pas constipé, mais il est chaud. Putain, Achod Malachian.
5: Ouais.
4: Putain, ouf. Oh là là.
5: Alors,
4: c'est une chanteuse.
5: Non, un réalisateur.
3: Ah, c'est un garçon.
5: Très connu.
4: Achod Malachian.
1: Claude Lelouch.
5: Non.
4: C'est un réalisateur français?
5: Oui.
4: Ah, bah oui.
1: Luc
4: oui.
1: Besson.
5: Non.
4: Non, je vois très pas connu. Luc Besson s'appelait Eugène Malachian.
5: Tu te rends compte? Achod Malachian.
4: Oh putain, oui, je comprends.
5: Un réalisateur très connu.
1: C'est un juif.
5: Mais très connu, mais très connu.
4: Et il est vivant encore? Ah, il hésite.
1: Ça fait un moment qu'on l'a pas vu, quoi.
5: Ouais, ça fait.
1: Ah, c'est pas. Comment il s'appelle celui qui. Il est super con. Enfin, pas super con, mais très bizarre.
5: Ah, Mocky?
1: Mocky.
5: Non.
1: Jean-Pierre Mocky.
4: Ah, je suis fan, moi, de Jean-Pierre Mocky.
1: Oui.
5: Je ne tournerai pas avec lui, moi.
1: Ouais,
5: le caractère que j'ai, je ne tournerai pas avec lui, moi.
1: Il montre des images du tournage et il est. Il est hard,
5: qu'est-ce qu'il est dans ce coup,
1: très très connu.
5: Qu'est-ce que c'est,
1: Le Comte?
5: Non. Belmondo.
1: Belmondo.
5: Belmondo.
1: Ah oui, Gérard Oury.
5: Non.
1: Il a fait beaucoup, pour Belmondo.
5: Gérard Oury, c'est surtout de Funès.
1: Ah ouais.
5: Je vous parle de...
3: D'un temps que les moins de 20 ans ne pourraient pas connaître. Ouais.
5: Non, je vous parle d'un réalisateur. Et quand je cite un acteur, c'est parce qu'il a beaucoup tourné avec lui, quoi. D'ailleurs, je ne suis
4: Bébé
5: pas sûr.
4: Bébé a tourné souvent avec lui. Pinotto, non.
5: Gabin aussi.
4: Gabin aussi.
5: Gabin, Belmonto, je crois Delorme aussi. Belmonto.
3: Belle fourrure.
4: Belmonto, il fait froid. Belmonto, de loin.
5: Alain. Alors.
1: J'ai aucune idée.
4: J'ai aucune idée, ouais.
5: Les initiales, HV.
4: HV.
5: Et c'est pas Ricover.
4: Ah, je sais.
1: Hervé Villard.
4: Non, Henri V.
1: Henri Verneuil.
5: Jérôme Dupoint.
4: Oh,
1: c'est
2: mon
1: fini.
2: Fils a eu 10 points.
1: C'est fini.
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0: Oui, est-ce que...
1: Non, Yann. Non, Laurence.
0: C'est ainsi qu'il
1: bon, vraiment, une blague.
2: Oui, allez. Tiens, tu nous parles un peu de pansements d'argile.
0: Eh ben oui, alors, donc Laurence. Encore une fois, on est encore dans les mois de la plantation. Et pour avoir des jolis fruits, il est important d'avoir des arbres en bonne santé. Et c'est pas rare que les arbres aient des petites blessures. Vous savez, surtout quand ils sont en train de pousser.
3: Qu'est-ce que ça fait
0: des blessures? Des blessures, tu sais, ils ont...
1: Ils se battent le...
0: Oui, beaucoup, la nuit.
1: Ils se battent la nuit, les arbres.
0: Quand tu clignes des yeux, t'en vois deux qui se battent. Voilà.
3: J'ai des petits problèmes dans ma plantation. Pourquoi ça pousse pas?
0: Voilà, à ce moment-là, exactement. Donc en fait, ils ont des blessures, une petite coupure sur le tronc, voilà, sur une petite branche fragile. Et ben, il est possible de les aider à se soigner.
1: Sur le tronc, là. Et là, personne ne commente là. Une blessure sur le tronc, personne.
2: Oh, dans l'arbre, il s'est blessé au pied.
0: Mais quoi, il s'est, ben oui, il s'est blessé. Il s'est blessé. Tu passes à côté, t'es bourré, tac, tu l'as blessé.
1: Déjà, t'as vu un arbre crier? Ça fait de la peine.
0: Ça fait de la peine. Le petit péché, là.
2: Comment c'est bousillé, le petit orteil?
0: Donc, comment le réparer? Alors, tu peux faire un peu la même chose pour les êtres humains. Il suffit de faire un pansement d'argile. La seule particularité, c'est que pour les êtres humains, tu mets que de l'argile. Et pour les plantes, en fait, tu fais un mélange. Tu mets 3/4 d'argile pour 1/4 de bouse de vache.
2: Ah bon?
0: Tu fais ton petit mélange. Oui, mais c'est pour les arbres.
3: T'en as pas un autre?
0: Tu fais ton petit mélange et tu assembles le tout avec une infusion de prêle.
4: D'accord.
0: Voilà.
5: Mais comment un arbre peut se blesser à part s'il est rentré dans une voiture?
0: Non, mais tu sais, tu vas chercher des arbres que tu veux planter. C'est con. Non, mais tu vas chercher des arbres.
1: C'est pas si inaperçu le truc. personne n'a. Oui.
0: Pardon.
1: On n'en parle pas assez.
0: Oui.
1: Des fois, les arbres, ils regardent pas, ils traversent la route. Bim.
0: Il y en a plusieurs qui
4: cherchent aussi. Hein.
5: Ouais.
0: Non, mais tu vas en chercher. Tu veux, je sais pas, tu veux planter des pêchers. Tu les mets dans ton coffre. T'arrives, hop, en fait, il s'est un petit peu abîmé sur le trajet. Et pour qu'il soit bien fort.
5: Ah, voilà, d'accord.
0: Donc, si c'est possible. Donc, on en est à 3/4 d'argile pour 1/4 de bouse de vache. Tu humidifies tout ça avec une petite infusion à la prêle. Et pour que ça tienne bien, eh bien, tu trempes des feuilles de journal dans cette petite infusion de prêle.
1: Ou de journaux, comme on veut. Comme on veut.
0: Mais non, il n'y en a qu'un. Il n'y en a qu'un. Ah, il y a une feuille de journal. Et donc, du coup, en fait, tu fais un petit pansement autour de la plaie. Voilà, et ça permet de soigner. D'accord. Prenez soin des plantes.
4: Oui.
0: Et vous pouvez faire la même chose en prenant soin de vous avec de l'argile, verte.
1: Par contre, évitez la bouse de vache. J'espère que les gens ont bien compris.
0: C'est ça, on est bien.
1: Pour
0: sur
1: les humains,
0: arbustes.
1: C'est que l'argile. Hein.
0: Que de l'argile. Après, tu peux mélanger avec des huiles essentielles, mais que de l'argile, c'est déjà très très efficace, notamment pour les cicatrices. Quand tu as des cicatrices, tu mets de l'argile et ça permet de repigmenter la peau au niveau nerfien. C'est les nerfs. Les nerfs reviennent.
4: Les nerfiens.
0: Oui.
5: Ah oui.
0: Ça se renerfifie. Voilà.
2: Et ben nous te remercions aussi.
0: Mais avec plaisir.
2: Nous te remercions aussi.
5: Non, mais c'est bien. Moi j'aime bien ça, soigner les arbres.
1: Ouais.
5: Mais dès que j'en entends.
1: Moi je le fais souvent. Il y a des remèdes où il faut pisser dessus.
0: T'as la tête.
4: Oui, la
1: mais
4: vive.
1: C'est ce que je fais moi pour les arbres.
0: Tu fais pipi dessus.
1: Je l'ai guéri comme ça.
0: D'accord. Et le matin, tu fais un fou avec, non? C'est pas ça.
5: Et si la cendre, ça c'est pour les humains, hein, je crois.
1: Ouais.
5: Les coupures.
1: Ouais.
0: La cendre.
1: Il faut brûler. Ouais. Faut brûler.
0: Ouais, ouais. Le charbon, la cendre, mais après.
1: Le brûler.
0: Pour une coupure,
5: ouais.
0: Tu brûles.
5: Ouais. Ouais.
1: Et le mec, il a fait expérience.
3: Cautériser.
1: Un barjot, bien sûr.
0: Ouais, tu cautérises.
1: Ouais. Ça se cautérise. Ah, mais c'est à dire que il s'est coupé déjà, parce que il avait pas fait exprès pour faire le test. Et il y a son collègue qui a mis un truc, un fer chaud, effectivement. L'autre, il a crié donc deux fois, enfin trois, parce que le fer n'était pas assez chaud au premier coup. Donc là, bon, voilà. Mais effectivement, ça cicatrise et ça ne saigne plus, surtout.
2: Ah oui.
0: Et tu parlais du pipi, mais oui, effectivement, il y a quelque chose que l'on soigne avec. Bon, je vous l'ai dit, mais je ne sais pas si vous m'avez écouté. Mais
4: c'est brûlures de méduse.
0: De méduse et de vive.
3: Et vive ah oui. aussi, ouais.
0: Ouais. On fait pipi dessus.
1: Ouais. Parce que mais le truc, si tu veux, c'est qu'en général, à 98% voilà, du temps, c'est que la piqûre de la vive, elle t'arrive sous le pied. Après, explique-moi comment tu fais pour te pisser sous le pied.
0: Oui, non, tu demandes à un copain.
1: Tu demandes à quelqu'un. Bon,
5: devant tout le monde, parce que ça t'arrive pas sur ton balcon.
1: Voilà.
5: Ça.
1: Alors moi, je garde ma brûlure de vive, tranquille. Là.
0: Non, j'ai pas mal.
1: Oui.
0: Ça va aller.
1: Bah, ça m'est arrivé.
0: Et il paraît que
1: tu vas
0: c'est
1: sur
0: redoutable.
1: Le sable chaud, sur le sable chaud.
3: Ah, moi, j'ai été piqué.
1: Mais
3: hein,
1: tout, ça pique.
3: Bien sûr.
1: Oui, oui. Mais c'était pas une vive, Titi.
0: Mais le sable chaud. Ça fait du bien aussi parce qu'en fait, ce qui est efficace avec l'urine, c'est aussi parce que c'est chaud et c'est à 37 degrés généralement. Quand c'est à 28, c'est que celui qui fait pipi, il a un souci. Mais normalement, c'est 37 degrés. C'est parce que c'est chaud que ça soulage. et pour les vives et pour les méduses.
6: D'accord.
0: Voilà. Et alors, et juste petite info, pardon, excuse-moi Nini, pour les méduses,

0: qu'on y est, parce que les méduses ça peut faire vraiment très très mal, et donc ce sont les filaments là qui sont urticants.
1: Ça brûle.
0: Et j'ai découvert ça aux Antilles, parce qu'il y en a qui sont très très dangereuses là, qui sont toutes petites avec des filaments immenses et qui s'enroulent. En fait, le problème c'est que quand dans les vagues ça s'enroule, tu bouges et ça s'enroule autour de toi. Mais en fait, ce qui est très efficace pour enlever ces filaments sans les enlever à la main, sinon tu te brûles la main. Je le sais, je l'ai fait. Et ben tu prends du sable et tu frottes avec le sable. Du coup, ça brûle très très fort, mais par contre ça enlève les filaments, ça enlève tous les filaments qui te restent sur la peau. Voilà.
2: T'es à la plage, t'as un mec qui s'est pris une méduse sur le front.
0: Pas de bol.
2: Bon, et toi, tu l'épices sur la gueule.
0: Eh ben oui.
2: Bon, il va y avoir des réflexions maintenant.
0: Mais pour le rencard du soir, c'est foutu.
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1: Raymond, c'est le jour J.
2: Et alors,
1: vous allez nous donner une petite date.
2: Alors, que s'est passé le 6 mai 1840? Et nous sommes là, Saint Prudence.
3: Bonne fête, Prudence.
4: Et prudence sur la route, bien entendu.
1: Ok, tu sors.
2: Nul. Alors, le 6 mai 1840.
5: C'est un événement
1: politique.
2: Hein?
4: Hervé, Hervé, tu peux réveiller Raymond, s'il te plaît?
1: Ouais, c'est ton fils, Raymond. Il veut rentrer
6: ton
1: en contact
6: fils
1: avec toi.
6: Parlé.
1: Ton fils. Je suis ton fils.
6: Ce n'est pas la date de naissance de Mireille Mathieu.
7: Je suis ton père.
2: Le 6 mai 1840.
1: Possible. C'est un décès?
2: Non.
1: Bon, ben voilà.
8: C'est un événement en France?
9: Non.
1: Oh, mais taisez-vous, vous n'êtes pas là, vous.
2: Ouais, mais
1: c'est
2: bon,
1: Laurence Cloati.
2: Elle est bourrée, elle a tout le temps.
8: Alors, rien compris. Est-ce qu'il y a un A?
2: Non.
10: Est-ce que c'est une invention?
2: Sport? Non.
10: Non.
1: Hervé, vous jouez avec nous, hein?
4: Non, mais je réfléchis, c'est
10: une
4: que
10: élection,
4: ça m'arrive rarement,
10: une
4: justement.
10: Une élection? Une, pas une érection, une élection?
1: Une élection?
2: Non. Non.
4: Une invention?
2: Non.
10: Non,
1: un événement, un événement sportif?
2: Non.
1: Est-ce que ça s'est passé en
10: c'est
1: France?
10: Artistique?
2: Non plus.
10: En c'est
2: France?
10: Artistique?
2: Non.
4: Catastrophe?
10: Non.
2: Non.
1: Non, c'est pas en France.
4: Catastrophe.
1: En Europe?
2: Non.
1: En
4: catastrophe?
1: Catastrophe.
10: C'est médical? Médical.
1: Attendez, catastrophe?
2: Non.
10: Non, il a dit non.
1: Médical?
2: Non.
1: En France?
2: Non.
1: Ah.
4: Aux États-Unis? Aux États-Unis, non.
8: En Europe?
2: Oui.
8: Ah.
1: Ah. Ah.
8: Artistique?
2: Non.
1: En, en Angleterre?
2: Oui.
1: Ah.
4: En l'histoire de Rennes et droit?
2: Rennes.
1: En Angleterre?
4: L'avènement, oui. L'avènement de quelque chose?
2: Ça l'avènement, oui, bien sûr, un avènement, non, non, pas un avènement, non.
10: C'est un rapport avec la famille royale?
1: Et c'est ce que j'allais dire, la reine?
2: Ça,
10: vaguement.
2: Comme dirait mon copain le lapin, ça a un lien.
1: Ça a un lien.
8: C'est les Didi?
10: Ben non,
4: 1840.
8: Ah, 1800, oui, oui. Pardon. Oui. Ah,
10: est-ce que c'est un rapport avec Big Ben?
2: Non.
1: Ah, c'est pas bête ça, Thierry, dis donc.
4: Ou avec la tour de Londres.
10: J'ai un cerveau.
8: Avec le château.
1: La tour de Pise.
4: Bon, arrêtez de parler en même temps, merde. La construction d'un bâtiment.
2: Non.
1: Bon, bah écoutez, Raymond, je sais pas, il faut nous aider un peu.
4: Il faut nous aider,
2: non,
4: parce que.
2: Non plus, non.
4: Bah, mais il s'est repassé, puis c'est tout.
1: Voilà, voilà, on passe à autre chose.
2: Hein, d'accord. Bonne réponse de Jérôme, ce jour-là.
1: Il ne s'est rien passé.
10: Est-ce que c'est un personnage?
2: Alors, non.
1: En Angleterre.
2: Non, non, non, non, non.
1: Bon, on ne sait pas, Raymond, il faut nous dire.
2: Je sais pas, bon, il y a un indice, il y en a qui les collectionnent.
1: Il y en a qui les collectionnent.
8: Les timbres.
2: Voilà, par exemple, alors.
1: C'était
4: le premier timbre.
1: Une exposition.
2: Mais voilà.
1: Le premier timbre, René. Le premier timbre.
2: Ouais. Voilà, le premier timbre, c'était le 6 mai 1840. C'est un timbre poste et il est anglais.
1: D'accord.
2: Le One Penny Black.
1: Et il y avait la reine dessus.
2: Était mis par la poste britannique. Ce timbre, le premier au monde, représente le visage de la reine Victoria.
1: Ah.
2: Il est tiré par la reine, le timbre. Il est tiré à 68 millions d'exemplaires jusqu'en 1841. Avant ce système, les frais d'expédition étaient payés par celui qui recevait le courrier.
8: Ah,
1: ah ouais.
2: Tu m'écris plus, je te prie.
1: Merci Raymond.
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0: Hey, c'est le moment de se marrer. 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
1: Nini, tu veux si mal, si vous voulez.
2: Machine à café.
1: D'accord.
2: Oui.
3: Couleur café. Ah oui. Que j'aime ta couleur café.
2: Oh, on était pile dans le ton.

0: couleur café.
1: Allez.
2: Allez, des petits trucs sur.
1: Ouais, des petits trucs.
3: Ouais, ouais,
4: des petits trucs. Ouais, toujours des petits trucs. Des trucs première classe.
2: Ta gueule.
3: C'est le même. C'est le même café couleur café. Hein.
4: Et oui.
2: Et oui.
4: Mais
2: plus.
4: C'est pour ça que je chantais ça. Enfin.
3: Bien sûr. Allez, Nini.
2: Donc, oh. Des petites choses sur le vote. Les bulletins de vote.
1: Oh, allez, d'accord. Ça va être chiant, ça.
4: J'ai arrêté ça, moi.
2: Mais non. Ouais. Les astronautes américains ont la possibilité de voter depuis l'espace.
1: Cool.
2: Eh ben oui. En effet, après l'adoption d'une procédure de vote en 1997 dans l'État du Texas, où résident la plupart des astronautes américains, ceux qui se trouvaient dans l'espace le jour de l'élection présidentielle ont eu le droit de voter. Leur bulletin est évidemment électronique.
3: C'est très, très précis.
2: Et c'est transmis au centre de contrôle à Houston, puis aux autorités électorales.
1: Avec le décalage horaire, ils ne reçoivent que 4 ans après son vote. Mais bon.
3: Non, non, mais c'est quand la navette spatiale passe au-dessus du bureau de vote, ils visent la fente. Mais c'est très, très difficile.
1: Oui, ouais, c'est le boulot. Et là, il n'avait pas jeté assez fort, elle tourne encore son enveloppe.
2: En France, pour chaque bulletin de vote glissé dans l'urne en faveur d'un candidat lors des élections législatives, son parti politique recevra une somme fixe chaque année jusqu'aux prochaines élections.
1: Et Serge Dassault vous donne 10 euros.
2: En 2013, cette somme était de 1,68 euros par vote.
1: Eh oui, c'est ça.
4: Ah, punaise.
2: Eh oui.
3: Quelle honte.
1: Bon, c'est un truc que je n'aurais pas donné, moi. Ça.
2: Aujourd'hui, c'est de 17,14 euros.
3: C'est scandaleux.
2: Mais non, je déconne. J'adore. J'ai remis mon
1: et net de... d'impôt. Parce qu'on sait quand même. Eh bah oui.
2: Cette année, je ne sais pas. Au Pérou, ça, je trouve ça sympa.
5: Mais les poules. Oh.
1: Mais non, c'est au Chili.
5: C'est
1: au Chili.
5: Ouais, c'est à côté.
6: C'est à côté, c'est le voisin.
1: Oui, mais elles ont les œufs vert bleu plutôt.
2: Au Pérou, la loi électorale prévoit qu'en cas d'égalité lors d'une élection, les candidats sont départagés. Devinez comment.
1: Duel au lâche, j'atteigne.
4: À la coup de baffe.
3: À la plus grosse, à la plus grosse, au plus gros sexe.
4: Duel au pistolet.
2: Non.
1: À la couleur de ses yeux.
4: Duel à la flûte de Pan.
2: Non.
1: C'est où tu dis?
2: C'est très simple. Hein.
3: À la pétanque.
2: Au Pérou.
1: Au Pérou.
3: Ah, au Pérou. Ouais. Au nombre de plumes qu'ils ont.
6: En rapport avec les lamas.
1: Oui. Avec les lamas. À celui qui a le plus gros lama.
2: Non. Serge.
3: Celui qui est cousin avec Serge Lama, ouais.
2: Non.
1: À l'âge.
3: Avec Alain Delon.
2: Non.
3: Avec Lama Delon.
2: Non. Bien, nous savons.
1: Il y avait les chapeaux.
3: Alors.
1: Rouge.
3: À la plus grosse quelque chose.
2: Non, pas la plus grosse.
3: À la plus rapide quelque chose.
2: Non.
3: La plus petite. Le plus vite.
2: Non.
3: Au nombre d'enfants.
1: Le plus grand.
2: C'est super drôle. On le fait très souvent ça quand on veut.
1: À pile ou face.
2: Exactement.
1: Il y avait la courte paille.
2: Ils sont départagés par un tirage tout bêtement à pile ou face.
1: Et s'ils sont droits.
2: Et c'est.
1: Non. Il faut que la pièce tombe sur la tranche.
2: Non, c'est entre guillemets.
1: Au début, ils ont fait la roulette russe, mais les deux ont perdu. Alors ils ont été emmerdés.
2: Voilà, c'est dans ce cas un fonctionnaire de l'Office national péruvien des processus électoraux qui procède au tirage au sort, pile ou face, pardon.
1: Ouais, mais ça arrive jamais.
2: Et ça a été le cas justement cette année.
1: Ah, au vote près.
2: Ouais,
1: il n'y a que 4 habitants là-bas.
2: Dans la localité de Pilpinto, où deux candidats sont arrivés à égalité avec 236 voix chacun.
1: Oh les mecs, ils ont fait exprès.
4: C'est sûr, en fait, c'était un coup monté.
3: Ça se passe encore, c'est une femme qui arrive au cimetière comme ça. Et puis qui est en train de pleurer. Alors il y a une autre femme qui arrive. Qu'est-ce que vous avez à pleurer comme ça? Mais elle dit, c'est mon mari là. C'est mon mari. Il est là. Regardez-moi ça. Cet enfoiré. Il est venu voter dimanche. Il n'est même pas venu dire bonjour à la maison. D'accord. Ah ben. C'est pas mal quand même.
1: Oui, hein. Bon, il y a fatigue, tout ça.
3: Non, là, c'est pas mal.
1: Là,
2: la chaleur.
3: Vas-y,
2: la chaleur.
3: Vas-y, Jeannette.
2: Oh non, mais c'était juste pour. Tu vois pour en parler un peu.
3: Bon,
2: Jeannine. Bah, si, hein.
3: Oh, Jeannine.
2: Monsieur.
1: Et vous avez plus envie de gratter, mais c'est pas grave.
2: Voilà. Mais dis donc, et toi, ça fait 15 émissions que tu fais pas les brèves de comptoir.
1: M'en fous, tout ce que je veux, moi, je t'ai dit, Jeannine. Voilà, vous avez plus envie de travailler, on s'en va.
3: Eh ben voilà, tiens, on a terminé pour aujourd'hui.
1: Ouais. Alors, qui c'est qui dit
3: Qui c'est qui dit?
2: C'était les affreux Jojo.
1: Voilà, Thierry, tu dis au revoir à tout le monde et on se barre, allez.
6: Bon alors, au revoir à tout le monde et on se barre.
3: Il est vachement imaginatif. Ouais.
4: Allez Nini, fais ça mieux, s'il te plaît.
1: Si tu veux, il y a 4-5 ans, Raymond est allé dans une animalerie pour acheter un perroquet. Et il n'y en avait plus.
6: Il y avait que moi à la vente.
1: Il est revenu avec un titi.
2: C'était les affreux Jojo, mes petits loups. On vous embrasse fort. Il y avait pour vous, dans votre radio préférée aujourd'hui, Titi, Yann, Christo, Jérôme, Raymond et moi-même.
4: Virginie.
2: Et nous allons laisser le mot de la fin à Chris.

0: Bonjour, Marine Le Pen a annoncé hier soir sur TF1 qu'elle est candidate à l'élection présidentielle de 2027 pour le Rassemblement National. Quelques heures après sa condamnation en appel pour détournement de fonds publics, elle compte se pourvoir en cassation et devrait faire une partie de sa campagne sous bracelet électronique. Quelques 800 pompiers étaient toujours mobilisés hier soir sur l'incendie qui a parcouru 4900 hectares dans les Pyrénées-Orientales. La situation reste difficile avec la reprise de la tramontane aujourd'hui, des températures élevées et un niveau d'humidité très bas, a prévenu la préfecture. Météo France étend la vigilance orange canicule à 67 départements aujourd'hui. Les 6 nouveaux concernés sont les Bouches-du-Rhône, l'Ain, le Jura, le Doubs, l'Eure et l'Orne. Les députés ont approuvé l'instauration d'une présomption de légitime défense pour un policier ou un gendarme qui ferait usage de son arme à feu, proposée par LR, soutenue par le gouvernement, adoptée par les voix conjuguées de ses soutiens et de l'alliance RN-UDR. Ce texte doit maintenant aller au Sénat. Un Marseillais de 78 ans a été condamné à 2 ans de prison par le tribunal correctionnel de Digne-les-Bains pour avoir tenté d'incendier en mai la maison des grands-parents du petit Émile. L'incendie était le seul moyen que j'ai trouvé pour redémarrer l'enquête sur la mort de l'enfant, a déclaré à l'audience le septuagénaire. Les États-Unis réinstaurent leurs sanctions économiques sur le pétrole iranien après plusieurs attaques de navires dans le détroit d'Ormuz. Un brusque revirement fin juin, Washington avait suspendu en effet jusqu'au 21 août son embargo sur le pétrole iranien dans le cadre du protocole d'accord avec Téhéran visant à mettre fin aux hostilités au Moyen-Orient. C'est la fin de ce flash, une très bonne journée à toutes et à tous.
1: Bonjour à toutes et à tous, nouvelle journée très chaude sur la Provence verte avec un temps largement ensoleillé. Le mercure atteindra 34 degrés cet après-midi sous un vent de nord-ouest faible à modéré. Demain matin, le soleil dominera encore avec 22 degrés. Le Var est placé en alerte canicule. Pensez à vous hydrater et à prendre soin des personnes les plus fragiles. En raison du risque incendie très sévère, les massifs de la Sainte-Baume et du Haut-Var sont fermés aujourd'hui. L'accès, la circulation, les promenades et les travaux y sont interdits. Sur les routes, la gendarmerie du Var a renforcé ses contrôles lors des premiers départs en vacances. De nombreux excès de vitesse, conduites sous alcool ou stupéfiants et autres infractions ont été constatées. Les forces de l'ordre appellent les automobilistes à redoubler de prudence. Les pêcheurs et défenseurs de l'environnement rappellent qu'il est interdit de construire des barrages de pierre dans les rivières. Même s'ils permettent de créer de petits bassins pour la baignade, ces aménagements perturbent fortement la circulation de l'eau, fragilisent la faune aquatique et mettent en danger tout l'équilibre du milieu naturel. Face aux fortes chaleurs, les associations de protection animale rappellent qu'il ne faut jamais laisser un animal dans une voiture, même quelques minutes, ni le promener sur un sol brûlant en pleine journée. Amazog, rendez-vous vendredi 10 juillet à 19h pour une balade commentée consacrée à l'histoire des célèbres glacières au départ de la maison de pays du plan d'Aups. Pensez à apporter votre pique-nique. Enfin, les sapeurs-pompiers du Var, actuellement engagés en renfort sur les grands incendies dans les Pyrénées-Orientales, lancent un appel aux employeurs. Ils leur demandent de libérer les sapeurs-pompiers volontaires afin de renforcer les effectifs mobilisés sur les feux de forêt. C'était votre flash d'information de la Provence verte sur Radio Couleur Sud. Excellente journée à toutes et à tous. 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
2: Bonjour. 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Le marché de Roquebaron met à l'honneur les produits bio et locaux de la région, place de la Mairie, de 8h à 13h. Goûtez aux produits du terroir et découvrez l'artisanat local au marché de la Roquebrussane, place Guette, de 8h à 13h. Enfin, ne manquez pas la boucherie chevaline itinérante du marché de Sainte-Anastasie-sur-Issole, place des Serrages, de 8h30 à 9h. Mon conseil du jour, n'oubliez pas d'apporter votre sac isotherme pour garder vos aliments frais. Bonne balade sur les marchés de la Provence verte.

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0: attitude.
1: Les discrets présentent. Curieuse expression.
2: Les doigts dans le nez.
3: Faire quelque chose, les doigts dans le nez, très facilement, quoi.
4: Ou quand c'est une idée. Ou que des fois, ça tourne les pieds dans la tête.
3: Quand on dit, quelqu'un fait quelque chose, les doigts dans le nez, c'est qu'il est...
2: Oui, c'est voilà. Si on veut chercher quelque chose.
3: C'est fait. Peut-être pas automatiquement, mais enfin, il ne cherche pas.
4: C'est vrai.
3: Tout de suite, c'est fait.
4: Non, je connais pas. Non.
3: Assez facilement, peut-être, mais disons les doigts dans le nez, non, c'est pas.
2: Le coup de foudre, les doigts dans le nez, oui. On est un peu.
3: C'est le coup de foudre, oui.
4: Non, jusque-là, c'est jamais vu quelqu'un avec les doigts dans le nez.
3: Oui, c'est certain qu'il y a pas mal de gens qui réussissent.
2: Oui.
3: Très facilement. Parce que leur désir. Disons, c'est un désir professionnel, des fois.
2: Il y en a, ils croient que tout
3: peut-être
2: va leur arriver avant que de faire quoi que ce soit.
3: Peut-être pas. Hein?
4: J'ai jamais vu quelqu'un avec les doigts dans le
2: nez. Non.
3: Non, mais c'est une expression,
2: c'est
3: attention.
2: Une expression.
3: Quand on dit, quelqu'un fait quelque chose les doigts dans le nez, c'est qu'il...
2: Oui, voilà. Si on veut chercher quelque chose.
3: C'est fait, peut-être pas automatiquement, mais enfin...
2: On le dit quand on est enfant de ne pas mettre ses doigts dans le nez maintenant.

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La météo pour ce jeudi 9 juillet, toujours du soleil et la vague de chaleur qui se poursuit en France. 19 degrés pour ce jeudi matin sur Brest, Cherbourg et Lille, 20 degrés pour Strasbourg, 21 à Paris, 21 également pour Biarritz et Bordeaux, 22 à Lyon et Toulouse, 22 également pour Nice, 23 à Ajaccio, 26 degrés pour Marseille et Perpignan. Et pour ce jeudi après-midi, 30 degrés sur Lille et Cherbourg, 31 à Brest, 32 degrés pour Strasbourg, 34 à Paris, 35 pour Bordeaux, 36 à Lyon, 36 également pour Marseille et 40 degrés pour Toulouse.

Nous sommes le 8 juillet 1919 à Barjols, la salle de bal de la tannerie Durand est en fête. On célèbre la fin de la guerre, le retour des soldats, les premières moissons et le début de l'été. Les violons et l'accordéon résonnent sous les guirlandes colorées. On danse la valse, la polka et même quelques airs venus de Paris. Mais ce qui devait être une soirée joyeuse va vite tourner au tumulte mémorable. En fin de soirée, alors que les lampions vacillent et que le vin coule plus que de raison, une dispute éclate entre deux anciens poilus, Antoine, revenu gazé de Verdun, et Victor, qui a passé la guerre au dépôt de Marseille. Une vieille rancune, une remarque de trop, et c'est la table qui vole. En quelques secondes, la salle devient un chaos de cris, des chaises renversées et de verres brisés. Les femmes crient, l'orchestre s'interrompt, un grand gaillard du quartier de la Cascade éteint les lanternes pour calmer tout le monde finalement. Le maire en personne, alerté depuis chez lui, intervient avec deux gendarmes. L'ordre est rétabli, sans blessés graves, mais le bal est terminé. Le lendemain, le journal local parle d'un dérapage festif et dans les rues, chacun a sa version. Certains disent qu'Antoine a lancé une chaussure, d'autres jurent que c'est l'accordéoniste qui a jeté de l'huile sur le feu. La vérité se perd dans les verres vidés. Ce 8 juillet restera longtemps dans les mémoires barjolaises. Le bal ne sera plus organisé l'année suivante, remplacé par un concert plus calme dans la cour de l'école. Mais encore aujourd'hui, dans les cafés de Barjols, quand on parle de la soirée de la tannerie, les plus anciens sourient. Ah, c'était pas la guerre, mais c'était pas la paix non plus. We'll be right back.

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0: Bonjour, c'est Serge Surpin pour SatMag, chaque jour l'actu des médias sur cette fréquence. SatMag fait une petite pause, je vous propose une sélection des meilleures chroniques de cette année.
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2: C'est compliqué les démocraties. Enfin non, c'est pas compliqué à la base. La démocratie, c'est le pouvoir du peuple. Un peuple qui peut s'exprimer et dont on tient compte de ses avis, de ses idées, de son opinion. Pour cela, donc, il y a le vote. Mais il faut se rappeler que voter, ça signifie qu'on peut donner son avis. C'est la majorité qui gagne, si on peut utiliser ce terme. Si on a voté pour quelqu'un, un parti ou pour quelque chose dans le cas d'un référendum, et si ce n'est pas notre volonté qui l'emporte, ça ne veut pas dire que la démocratie n'est pas respectée. Je dis ça pour tous ceux qui affirment que ça sert à rien de voter, puisqu'on ne tient pas compte de notre vote. Quand on est minoritaire, ça veut dire que la majorité des gens ne pensent pas comme vous. Donc il est logique que notre avis, notre vote, n'entraîne pas de changement. Enfin, certains diront qu'un bon démocrate écoutera aussi les minoritaires, parce qu'ils expriment parfois une frustration qu'il faut entendre, et qui peut ensuite devenir de plus en plus puissante, tout en gardant à l'esprit que tout dépend d'ailleurs du niveau de ces minoritaires, avec un petit pourcentage ou se rapprochant de la majorité. Autre point à surveiller, l'évolution de ces idées minoritaires. Si d'élection en élection elles progressent, c'est un signe. Alors certains ne jurent que par la démocratie directe, autrement dit le référendum. À cela, d'autres répondront que nous sommes dans une démocratie représentative. On vote pour des gens, des partis, qui vont prendre des décisions en notre nom. D'une part parce que le nombre de décisions à prendre est trop important, et d'autre part parce que nos représentants sont élus pour travailler sur des sujets auxquels on n'a pas vraiment le temps de se pencher et d'étudier. À eux de faire le travail. Et justement, nos représentants sont élus sur un programme qu'on doit prendre le temps d'étudier. Alors oui, certains de nos élus ne respectent pas ce programme, c'est vrai. Mais à la prochaine élection, à nous de voter pour quelqu'un d'autre. Et à nous de ne pas demander d'ailleurs l'impossible. Certains disent que les politiques qui tiennent leur parole et qui ne font pas de promesses irréalisables ne sont généralement pas élus. C'est malheureusement pas totalement faux. Mais la démocratie, ce n'est pas que ça. C'est aussi la séparation des pouvoirs, éviter que les pouvoirs soient concentrés entre les mêmes mains. Séparation entre le pouvoir législatif, ceux qui votent les lois, le pouvoir exécutif, ceux qui les appliquent, et le pouvoir judiciaire, ceux qui jugent et sont là pour faire respecter ces lois. Sans cette séparation des pouvoirs, pas de démocratie. C'est ce qu'on appelle l'état de droit. Revenons sur le droit de s'exprimer. Ça passe par le vote, mais aussi par la liberté d'expression. On a le droit de penser, de dire ce qu'on pense, de se réunir, de lire une presse libre. Ah justement, la presse libre et sans contrainte. Ça c'est vraiment dans l'idéal. La presse est-elle vraiment libre? J'aurais tendance à dire jamais. Ça coûte cher d'informer et le pouvoir financier a généralement une influence certaine. Influence compensée en partie par un service public audiovisuel financé par nos impôts et que les pouvoirs publics ne devraient pas pouvoir influencer. Mais le politique influence toujours les médias, personne n'est réellement neutre. Mais il faut tendre à les rester, il faut surtout rester honnête. L'État d'ailleurs peut aussi soutenir la liberté de la presse en aidant celle qui a besoin de financement pour rester indépendante. La presse écrite par exemple, mais aussi certains médias comme les radios associatives. Autre problème dans nos démocraties, puisque l'on parle de la liberté d'informer. Aujourd'hui on reçoit trop d'informations, c'est ce que l'on appelle d'ailleurs l'information liquide. Trop d'informations, pas assez fiables, difficile de distinguer le vrai du faux. D'autant qu'on a nos propres biais cognitifs. On a tendance à croire ce qui va dans le sens de nos idées et pas assez à écouter les idées différentes. Pour résumer, comme le pensent certains, la démocratie ne tient que si on croit à toutes ses valeurs et si on fait tout pour les maintenir. Un peu comme dans cette phrase attribuée à Voltaire. « Je ne suis pas d'accord avec ce que vous dites, mais je me battrai pour que vous puissiez le dire. » Problème, peut-on tout dire? Vaste question. Au fait, pourquoi je vous propose cette chronique aujourd'hui? Au départ, je partais sur le problème des débats organisés par les médias pour le second tour des municipales dans certaines grandes villes. Faut-il se limiter à inviter uniquement les candidats qui ont tenu le plus grand nombre de voix au premier tour, éliminant ainsi ceux qui sont loin derrière? Position que certains résument en disant que ces candidats n'ont aucune chance d'être élus. Mais est-ce la démocratie? Légalement, oui, mais certains diront que tout n'est pas joué et que ces petits candidats ne sont pas là par hasard. La démocratie, c'est aussi donner la parole à tous ceux qui ont une chance d'être élus, même minime.
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0: Bonjour, pour la troisième fois en quelques semaines, de fortes chaleurs étouffent donc la quasi-totalité du pays avec 67 départements en vigilance orange canicule aujourd'hui. L'épisode pourrait se prolonger jusqu'en fin de semaine selon Météo France. Un sapeur-pompier volontaire de 22 ans est mort en combattant un feu de forêt en Savoie, a annoncé le ministre de l'Intérieur Laurent Nunez. Il s'agit du caporal Baptiste Gerfaux-Valentin du centre de secours d'Albertville. Il luttait contre un incendie sur la commune de Planet. Selon les pompiers de la Savoie, il a été percuté par un bloc de pierre et tué sur le coup au petit matin. Il a reconnu être le créateur du site CFake, spécialisé dans la diffusion de montages pornographiques utilisant les images de femmes célèbres. Cyril Bourgeois, informaticien niçois de 47 ans, a été condamné à 2 ans de prison, dont un ferme sous bracelet électronique et 10 000 euros d'amende par le tribunal correctionnel de Paris pour diffusion de deepfake pornographique non consenti et administration de plateformes en ligne illicites. Sur les 14 000 victimes identifiées dans le monde, dont près de 660 françaises, 13 se sont portées civiles et ont vu leur préjudice reconnu. Parmi elles, citons Brigitte Macron, Audrey Tautou, Karine Le Marchand ou bien encore Aurélie Casse. De nouvelles explosions ont été entendues ce matin à Bahreïn alors que les sirènes d'alerte aérienne ont retenti pour la troisième fois au Koweït. Le ministère des Affaires étrangères a condamné les attaques iraniennes sur son territoire, estimant qu'elles compromettaient les efforts de désescalade dans la région. De son côté, la diplomatie iranienne a dénoncé dans un communiqué ce matin une violation flagrante du mémorandum visant à mettre fin à la guerre qui fait rage depuis des mois au Moyen-Orient après les frappes américaines survenues cette nuit. C'est la fin de ce flash, une très bonne journée à notre écoute.
1: Bonjour à toutes et à tous, nouvelle journée très chaude sur la Provence verte avec un temps largement ensoleillé. Le mercure atteindra 34 degrés cet après-midi sous un vent de nord-ouest faible à modéré. Demain matin, le soleil dominera encore avec 22 degrés. Le Var est placé en alerte canicule. Pensez à vous hydrater et à prendre soin des personnes les plus fragiles. En raison du risque incendie très sévère, les massifs de la Sainte-Baume et du Haut-Var sont fermés aujourd'hui. L'accès, la circulation, les promenades et les travaux y sont interdits. Sur les routes, la gendarmerie du Var a renforcé ses contrôles lors des premiers départs en vacances. De nombreux excès de vitesse, conduites sous alcool ou stupéfiants et autres infractions ont été constatées. Les forces de l'ordre appellent les automobilistes à redoubler de prudence. Les pêcheurs et défenseurs de l'environnement rappellent qu'il est interdit de construire des barrages de pierre dans les rivières. Même s'ils permettent de créer de petits bassins pour la baignade, ces aménagements perturbent fortement la circulation de l'eau, fragilisent la faune aquatique et mettent en danger tout l'équilibre du milieu naturel. Face aux fortes chaleurs, les associations de protection animale rappellent qu'il ne faut jamais laisser un animal dans une voiture, même quelques minutes, ni le promener sur un sol brûlant en pleine journée. Amazogues, rendez-vous vendredi 10 juillet à 19h pour une balade commentée consacrée à l'histoire des célèbres glacières au départ de la maison de pays du plan d'Aups. Pensez à apporter votre pique-nique. Enfin, les sapeurs-pompiers du Var, actuellement engagés en renfort sur les grands incendies dans les Pyrénées-Orientales, lancent un appel aux employeurs. Ils leur demandent de libérer les sapeurs-pompiers volontaires afin de renforcer les effectifs mobilisés sur les feux de forêt. C'était votre flash d'information de la Provence verte sur Radio Couleur Sud. Excellente journée à toutes et à tous. 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

La première reine d'Alessandra Selmi, c'est l'incroyable destin de la Sicile italienne. Nous sommes en juin 1868. Nina, 15 ans, entre au service de Marguerite, princesse de Piémont. La toute jeune femme de chambre comprend aussitôt qu'elle n'est qu'un pion dans un univers d'intrigue. Née pour servir, elle se promet cependant d'être une maîtresse de son destin, déterminée à gagner son indépendance. Un vieux majordome va l'y aider en lui apprenant à lire, ce qui changera à jamais son existence. Quelques mois auparavant, Marguerite a épousé à 16 ans le prince de Savoie, Humbert, fils du roi Victor Emmanuel II. Préparée à son rôle, elle refuse pourtant d'être réduite à la seule fonction qui lui soit dévolue, donner au trône un héritier. Par sa personnalité et sa volonté, elle gagne l'affection du peuple et devient une icône de son temps, la première reine d'Italie. Jusqu'à ce jour fatidique de juillet 1900, où quelques instants suffiront à bouleverser sa vie. Nina, Marguerite, deux femmes que tout oppose, pourtant unies par un désir d'émancipation et de liberté. Alessandra Selmi, l'autrice de La splendeur des Crespi, leur donne voix dans un roman flamboyant. La première reine d'Alessandra Selmi est parue chez Albin Michel.

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1: Bonjour à tous, dans l'actualité cinéma du jour, on parle de la sortie de la comédie La Maison de nos rêves dans les salles de cinéma dès le 7 octobre prochain. Nouvelle comédie signée Claude Zidi Junior avec notamment Chantal Latsou, Kev Adams et Camille Aguilar. Benjamin et Amélie, jeunes couples de trentenaires, décident d'acheter la maison de leurs rêves en vie âgée à Nicolette, une dame qui semble mourante. Mais peu après la vente, elle va beaucoup mieux et le couple se demande s'il n'a pas été arnaqué. Bientôt à genoux financièrement, ils sont donc forcés de penser au pire. La Maison de nos rêves, nouvelle comédie dans les salles de cinéma, ça se passera dès le 7 octobre prochain. On se retrouve très vite avec d'autres films à découvrir.

sont aujourd'hui B comme Patrick Bruel, tout en haut de la pyramide du succès, là où les disques d'or poussent à perte de vue, où les tournées sont complètes des mois à l'avance et où votre poster est punaisé dans les chambres à coucher. Patrick Bruel bénéficie d'une popularité et d'une frénésie semblable à celle connue par les vedettes des 60s. N'est-ce pas pour cela que les médias parlent alors de Bruelmania et le sacrifient en véritable porte-parole de toute une génération ? Voici Patrick Bruel et Cassez la voix.

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1: Voilà, c'est la fin de ces Proventinales. On se retrouve demain matin pour de nouvelles aventures. Je vous souhaite d'ici là de passer une agréable journée à l'écoute des programmes de Radio Couleur Sud. Et on se quitte avec ceci.

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3: Bonjour à tous, aujourd'hui gros plan sur Nadège Lacroix, révélée au grand public après avoir participé à l'émission de télé-réalité Secret Story. La belle Nadège Lacroix a su rebondir sur sa notoriété naissante pour passer de l'autre côté des coulisses et devenir animatrice télé. À l'heure où la télé-réalité prouve que l'on peut très bien sortir de nulle part et arriver tout de même au sommet, Nadège Lacroix confirme cette règle. Si la jeune blonde, née en 1986 du côté de la Suisse, s'est fait connaître aux yeux du grand public dans la 6e édition de l'émission Secret Story, dont elle est sortie vainqueur. Ses fans ont pu la retrouver de l'autre côté de la Maison des Secrets. Nadège Lacroix s'est en effet vue proposer le poste de co-animatrice de l'émission pour accompagner Benjamin Castaldi lors des prime time. Une nouvelle carrière pleine de promesses, loin de ses heures sombres d'escort girl et mannequin de charme dans sa Suisse natale. On a même pu voir Nadège Lacroix dans quelques épisodes de la série Sous le soleil de Saint-Tropez et co-animatrice sur la chaîne TF6 pour l'émission télé-réalité Leur Nouvelle Vie. De quoi faire oublier donc son passé et ses démêlés avec la justice, notamment avec le paparazzi Jean-Claude Elfassi. Le 22 août 2023, elle annonce sa rupture avec Stefano, son compagnon depuis l'année 2019. Le 14 décembre 2023, elle révèle sur Instagram être en couple avec Emmanuel de Marié au premier regard 7. Le 4 mai 2024, elle annonce sa rupture avec Emmanuel. Le 25 mai 2024, elle annonce être de nouveau en couple avec Emmanuel. Le 28 juin 2024, elle annonce être enceinte de plusieurs mois avec Emmanuel. Le 31 juillet 2024, elle annonce sur Instagram être de nouveau séparée d'Emmanuel. Le 1er août 2024, le couple annonce qu'il attend un garçon. Elio Romeo voit le jour le 26 novembre 2024. On se retrouve très vite avec d'autres infos.

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3: Bonjour à tous. Dans l'actualité musicale du jour, on parle de Pharrell Williams. Pharrell Williams en tournage pour un clip dans le quartier de la Grande Borne à Grigny. L'interprète de Happy était dans l'Essonne pour tourner le clip d'un futur morceau d'Angélique Kidjo baptisé Bando en collaboration avec Quavo. Le quartier de la Grande Borne à Grigny en Essonne était sous le feu des projecteurs il y a quelques jours. Pharrell Williams, le rappeur Quavo et la chanteuse béninoise Angélique Kidjo ont tourné un clip dans cette cité populaire regroupant des logements sociaux. De nombreuses vidéos du tournage ont circulé donc sur les réseaux sociaux. Si beaucoup ont cru à de fausses images, l'interprète de Happy était bel et bien dans l'Essonne pour tourner ce clip. Le clip d'un futur morceau d'Angélique Kidjo, baptisé Bendo en collaboration avec Quavo. Le réalisateur du clip, Paul Hunter, qui a notamment travaillé avec Snoop Dogg ou encore Lenny Kravitz, était à la recherche d'un lieu authentique pour le tournage du clip. Ils avaient déjà visité plusieurs endroits, mais ça ne convenait pas. On m'a donc demandé s'il était possible de passer chez moi pour voir si Grigny pouvait devenir un fond d'écran pour un projet qu'ils avaient. L'équipe a eu un véritable coup de cœur et tout a été mis en place en une semaine seulement. Pour organiser ce tournage, la ville, les associations et les habitants de Grigny ont été mobilisés, notamment le service jeunesse, le club de football ou la section danse. Un joli coup de projecteur en tout cas pour cette cité souvent habituée à faire parler d'elle pour des faits de délinquance. On se retrouve très vite avec d'autres actualités musicales.
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2: Bonjour à tous. Dans l'actualité cinéma du jour, on parle de la sortie de la comédie La Maison de nos rêves dans les salles de cinéma dès le 7 octobre prochain. Nouvelle comédie signée Claude Zidi Junior avec notamment Chantal Latsou, Kev Adams et Camille Aguilar. Benjamin et Amélie, jeunes couples de trentenaires, décident d'acheter la maison de leurs rêves en viager à Nicolette, une dame qui semble mourante. Mais peu après la vente, elle va beaucoup mieux et le couple se demande s'il n'a pas été arnaqué. Bientôt à genoux financièrement, ils sont donc forcés de penser au pire. La Maison de nos rêves, nouvelle comédie dans les salles de cinéma, ça se passera dès le 7 octobre prochain. On se retrouve très vite avec d'autres films à découvrir.
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9 juillet, toujours du soleil et la vague de chaleur qui se poursuit en France. 19 degrés pour ce jeudi matin sur Brest, Cherbourg et Lille, 20 degrés pour Strasbourg, 21 à Paris, 21 également pour Biarritz et Bordeaux, 22 à Lyon et Toulouse, 22 également pour Nice, 23 à Ajaccio, 26 degrés pour Marseille et Perpignan. Et pour ce jeudi après-midi, 30 degrés sur Lille et Cherbourg, 31 à Brest, 32 degrés pour Strasbourg, 34 à Paris, 35 pour Bordeaux, 36 à Lyon, 36 également pour Marseille et 40 degrés pour Toulouse. 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
1: Bonjour à tous, aujourd'hui gros plan sur Nadège Lacroix. Révélée au grand public après avoir participé à l'émission de télé-réalité Secret Story, la belle Nadège Lacroix a su rebondir sur sa notoriété naissante pour passer de l'autre côté des coulisses et devenir animatrice télé. À l'heure où la télé-réalité prouve que l'on peut très bien sortir de nulle part et arriver tout de même au sommet, Nadège Lacroix confirme cette règle. Si la jeune blonde, née en 1986 du côté de la Suisse, s'est fait connaître aux yeux du grand public dans la sixième édition de l'émission Secret Story, dont elle est sortie vainqueur. Ses fans ont pu la retrouver de l'autre côté de la Maison des Secrets. Nadège Lacroix s'est en effet vue proposer le poste de co-animatrice de l'émission pour accompagner Benjamin Castaldi lors des prime time. Une nouvelle carrière pleine de promesses, loin de ses heures sombres d'escort girl et mannequin de charme dans sa Suisse natale. On a même pu voir Nadège Lacroix dans quelques épisodes de la série Sous le soleil de Saint-Tropez et co-animatrice sur la chaîne TF6 pour l'émission télé-réalité Leur Nouvelle Vie. De quoi faire oublier donc son passé et ses démêlés avec la justice, notamment avec le paparazzi Jean-Claude Elfassi. Le 22 août 2023, elle annonce sa rupture avec Stefano, son compagnon depuis l'année 2019. Le 14 décembre 2023, elle révèle sur Instagram être en couple avec Emmanuel de Marié au premier regard 7. Le 4 mai 2024, elle annonce sa rupture avec Emmanuel. Le 25 mai 2024, elle annonce être de nouveau en couple avec Emmanuel. Le 28 juin 2024, elle annonce être enceinte de plusieurs mois avec Emmanuel. Le 31 juillet 2024, elle annonce sur Instagram être de nouveau séparée d'Emmanuel. Le 1er août 2024, le couple annonce qu'il attend un garçon. Elio Romeo voit le jour le 26 novembre 2024. On se retrouve très vite avec d'autres infos.

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2: Bonjour. 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Bonne balade sur les marchés de la Provence verte.

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1: Bonjour, football Coupe du Monde. L'Argentine a battu l'Égypte 3-2 hier et file en quart après avoir été menée 2-0 par des Égyptiens jouant leur chance. Les Argentins ont fini par s'imposer donc grâce à des buts de Romero, Messi et Fernandez. Un nouvel épisode dans l'affaire des insultes racistes contre Kylian Mbappé. Le parquet de Paris a ouvert une enquête pour injure publique aggravée par le fait qu'elle est prononcée en raison de l'origine, l'ethnie, la nation, la race ou la religion réelle ou supposée de la victime, ainsi que pour provocation publique à la haine ou à la violence. Ces délits font courir la peine d'un an d'emprisonnement et 45 000 euros d'amende à la sénatrice paraguayenne Céleste Amarilla. Cyclisme Tour de France, Mats Pettersen a remporté la quatrième étape hier entre Carcassonne et Foix. Le Norvégien Thorsten Train endosse le premier maillot jaune de sa carrière. Le Français Alex Baudin conserve le maillot à poids. Tennis, Wimbledon en quart du tableau féminin. Carolina Mukova s'est offerte hier le scalp de Naomi Osaka, ralliant ainsi sa première demi-finale à Londres. Elle jouera sa place en finale contre Coco Gauff. Dans le tableau masculin, Jannik Sinner, tenant du titre, sera lui aussi au rendez-vous des demi suite à sa victoire en 3-7 contre Jan Lennard Struff. Une potentielle affiche contre Novak Djokovic se dessine. Rugby, grâce à leur victoire sur l'Australie 34-29, les Bleus ont entériné hier leur qualification en demi-finale du Mondial U20. Lundi prochain, ils défieront les Néo-Zélandais pour une place en finale. C'est la fin de ce Flash Sport. Une très bonne journée à notre écoute. 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
2: Bonjour à toutes et bonjour à tous et bienvenue dans Deux chansons, une voix. C'est déjà le dernier rendez-vous de la saison et pour cette émission spéciale, nous avons préparé un programme résolument estival au sommaire cette semaine. Pony Pony Run Run, Métissa, le groupe Élégance, Abby Gordon, Léo Léonard, Noah Sky et La Story consacrée à l'un des groupes féminins les plus marquants des années 2000, les L5. Alors installez-vous confortablement, ouvrez grand vos oreilles et profitez de cette dernière balade musicale avant les vacances. Et pour débuter cette émission et pour ouvrir la dernière émission de la saison, place à l'ambiance Coupe du Monde avec VG Dream. En 2018, l'artiste entre dans l'histoire du football français avec Ramener la Coupe à la Maison, devenu l'hymne populaire de la victoire des Bleus. Diffusé partout, chanté dans les rues comme dans les stades, le titre accompagne les célébrations de toute une génération de supporters. Grâce à son énergie fédératrice et son refrain immédiat mémorisable, la chanson est devenue l'un des grands classiques et l'un des classiques des rendez-vous sportifs. On continue avec Trophée, une collaboration entre M Pokora et le groupe L2B, un titre festif et fédérateur qui célèbre lui aussi l'esprit de la compétition et du dépassement de soi. Ambiance foot dans Deux chansons, une voix.

Deux chansons, une voix, avec un groupe qui a marqué la scène pop française à la fin des années 2000, Pony Pony Run Run. Originaire de Nantes, le trio s'est rapidement fait connaître grâce à ses mélodies pop entraînantes, ses influences électro et son univers résolument estival. Leur musique fraîche et énergique a accompagné de nombreux étés et continue de séduire les amateurs de pop moderne. On démarre avec Eyou, l'un de leurs titres les plus emblématiques, porté par une énergie communicative. Et puis on restera avec le groupe Pony Pony Run Run et leur dernier single qui s'appelle Getaway, un titre solaire qui donne immédiatement envie de prendre la route des vacances. Et ben ça tombe bien, nous on y est quasiment sur la route des vacances, on est quasiment les pieds dans la mer et sur la plage.

Deux chansons de voix avec une artiste qui s'est imposée comme l'une des plus belles révélations de la chanson francophone, Mentissa. Révélée au grand public grâce à sa participation à The Voice, Mentissa séduit immédiatement par sa voix lumineuse, sa personnalité attachante et sa capacité à transmettre beaucoup d'émotions à travers ses chansons. Depuis ses débuts, elle construit un univers pop moderne, sensible et positif, porté par des textes qui parlent de confiance en soi, d'amour et de liberté. On démarre avec Mamma Mia, un titre pétillant et plein d'énergie qui reflète parfaitement sa personnalité. Et puis on continue avec Fais gaffe à toi, une chanson plus affirmée qui confirme tout son talent d'interprète. Alors je vais pas vous mentir, c'est très compliqué de faire cette dernière émission. Derrière moi, j'ai le réalisateur qui n'arrête pas de faire des conneries. Ouais, on peut le dire. Il est déjà en vacances, lui. Et il me fait perdre un petit peu mes moyens. En tout cas, on écoute Mentissa dans deux chansons de voix.

Deux chansons une voix avec un groupe qui sent bon l'été et les vacances, le groupe Elegance. Dans les années 80, le groupe rencontre un joli succès avec des chansons légères, festives et parfaitement dans l'air du temps. Des titres qui évoquent le soleil, l'évasion, l'insouciance. On démarre avec Vacances, j'oublie tout, plus rien à faire du tout. Un classique incontournable dès que l'été arrive et l'été est déjà là, chez nous en tout cas. Et on continue avec un tube, sinon rien, morceau plein d'humour et de bonne humeur. Dans quelques minutes, ça sera la story. Cette semaine, retour sur l'aventure exceptionnelle d'un groupe féminin qui a marqué les années 2000, le groupe L5, de leur début fulgurant à leur grand succès. On replonge dans leur histoire. Ça sera juste après Elegance, toujours dans Deux chansons, une voix.

Cette semaine, dans deux chansons, une voix, on revient sur le parcours d'un groupe qui a marqué toute une génération, L5. L'aventure commence en 2001 avec l'émission Popstar. Le public découvre alors 5 jeunes chanteuses réunies pour former un groupe féminin destiné à devenir l'un des plus grands phénomènes pop français du début des années 2000. Le pari est immédiatement gagné, leur premier single connaît un succès fulgurant et propulse le groupe au sommet des classements. Le premier album du groupe se vend à grande échelle et enchaîne les succès. L5 devient rapidement un symbole de la pop française de l'époque, avec des refrains fédérateurs, des chorégraphies reconnaissables et une forte présence médiatique. Le groupe connaît ensuite plusieurs évolutions. Départ de membres, nouveaux albums et tournées, tout en conservant une base de fans fidèles. Malgré les changements, le nom L5 reste associé à l'une des aventures musicales les plus marquantes issues d'un télécrochet en France. Les titres de cette story. Toutes les femmes de ta vie est le titre qui a tout lancé. Hip-hop du début des années 2000, il célèbre la diversité des personnalités féminines et reste aujourd'hui encore la chanson la plus emblématique du groupe. Encore Encore a connu une nouvelle mise en lumière grâce à sa présence dans la bande originale du film Pat Patrouille, The Mighty Movie, avec des millions de disques vendus, plusieurs générations de fans et des titres devenus cultes, L5 reste une référence incontournable de la pop française des années 2000. Leur histoire illustre parfaitement la manière dont un projet né à la télévision peut devenir un véritable phénomène populaire durable.

Deux chansons, une voix avec une artiste à suivre de très près, Abby Gordon, portée par une voix délicate et un univers mêlant pop, moderne et émotion. Abby Gordon, séduit par des chansons sincères et mélodiques qui mettent en valeur son talent d'interprète. Son style aussi entre douceur acoustique et production actuelle, avec une vraie attention portée aux mélodies et aux textes. On démarre avec Out of Wine, un titre élégant et accrocheur qui révèle toute sa sensibilité et tout son univers. On continuera également avec The Pavement, une chanson non plus introspective qui confirme toute la finesse de son écriture.

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Deux chansons, une voix, avec un artiste qui apporte fraîcheur et originalité à la nouvelle scène française, Léo Léonard, ancien membre du groupe The Pirouette, auteur, compositeur, interprète. Il développe un univers singulier où se croisent pop moderne, second degré et mélodie accrocheuse. Un artiste qui n'hésite pas à sortir des sentiers battus pour proposer des chansons à forte personnalité. On démarre avec son tout dernier single, Kalashnikov Girl, en collaboration avec Philippe Catherine, une rencontre artistique aussi surprenante qu'efficace. Et puis on continue avec Bonne Étoile, un morceau plus personnel qui met en lumière toute sa sensibilité et l'élégance de son univers musical. Et puis dans quelques minutes, dans quelques instants, pour conclure cette dernière émission de la saison, on retrouve Noah Sky, une parenthèse estivale pleine de soleil et de bonne humeur.

Pour conclure cette dernière émission de la saison, place à un artiste qui respire l'été, la liberté, les souvenirs de vacances. Il s'appelle Noah Sky, c'est l'une de nos productions musicales. Avec son univers pop lumineux, Noah Sky nous invite à profiter des beaux jours, des rencontres, des moments simples et de tous ces instants qui rendent l'été inoubliable. On démarre avec Nos étés libres, une chanson qui sent bon le sable chaud, les couchers de soleil et les souvenirs que l'on garde longtemps en mémoire. Et puis on continuera avec Tout l'été avec toi, un titre solaire et romantique qui accompagne parfaitement cette période de vacances. L'EP de Noah Sky est disponible sur toutes les plateformes de téléchargement. Voilà, c'est déjà la fin de cette saison de Deux chansons, une voix. Merci à toutes et à tous de nous avoir accompagnés semaine après semaine pour partager ensemble ces découvertes, ces souvenirs et ces émotions musicales. Toute l'équipe vous souhaite un magnifique été rempli de soleil, de musique, de moments de bonheur et de belles vacances. Profitez de vos proches, prenez soin de vous et n'oubliez jamais que chaque chanson raconte une histoire. On se retrouve très bientôt pour une nouvelle saison de Deux chansons, une voix. Très bel été à tous et bonnes vacances. Et n'oubliez pas, si vous souhaitez réécouter nos émissions, rendez-vous sur notre page Facebook et sur Mixcloud. À très bientôt.

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La météo pour ce jeudi 9 juillet, toujours du soleil et la vague de chaleur qui se poursuit en France. 19 degrés pour ce jeudi matin sur Brest, Cherbourg et Lille, 20 degrés pour Strasbourg, 21 à Paris, 21 également pour Biarritz et Bordeaux, 22 à Lyon et Toulouse, 22 également pour Nice, 23 à Ajaccio, 26 degrés pour Marseille et Perpignan. Et pour ce jeudi après-midi, 30 degrés sur Lille et Cherbourg, 31 à Brest, 32 degrés pour Strasbourg, 34 à Paris, 35 pour Bordeaux, 36 à Lyon, 36 également pour Marseille et 40 degrés pour Toulouse. 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

Bonjour à tous. Qui a réalisé le retournement du mondial? L'Argentine qui s'est qualifiée en battant l'Égypte 3-2 après avoir été menée 2-0. L'Albicéleste a marqué 3 buts en moins de 15 minutes en fin de match pour créer l'explosion. Un scénario fou qui propulse l'équipe de Scaloni en quart. La Suisse complète le tableau après son succès au tir au but face à la Colombie, 0-0 après prolongation. La Nati s'est montrée la plus solide dans l'exercice fatal. Le programme des quarts est connu, France-Maroc, Espagne-Belgique, Angleterre-Norvège et donc Argentine-Suisse. Aucun match aujourd'hui, la compétition reprend demain avec le choc France-Maroc à 22h, heure de Paris. À très vite pour la suite.

0: Bonjour à tous. Alors coup de théâtre, hier sur la grande boucle, Mats Pedersen s'impose à Foix après une longue échappée. Le peloton des favoris a tout lâché et c'est le Norvégien Thorstein Træn qui en profite pour endosser le maillot jaune. Pogacar, Vingegaard, Evenepoel à près de 8 minutes. Le Slovène, lui, abandonne sa tunique jaune après seulement une journée de leadership. Côté parcours aujourd'hui, 158 km plats entre Lannemezan et Pau. Les sprinteurs devraient enfin s'expliquer. Et là ça se corse. Demain, première grande montée avec une arrivé au sommet à Gavarnie-Gèdre sur 186 km. Træn sera sous pression face à Pogacar et Vingegaard, bien décidé à réduire l'écart. Les Pyrénées n'ont pas fini de faire parler. Belle écoute.
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3: Merci d'être avec nous dans les affreux Jojo. C'est le moment de retrouver notre Titi national, voire international, voire mondial, voire universal. C'est une maison de disques. Oui. J'espère que vous n'avez pas d'ennuis avec eux. Vous
4: non,
3: avez
4: non,
3: signé chez
4: Pascal
3: qui
4: Pascal Nègre, ou... non, non, non, moi, je, non, moi c'était chez Musidisc.
3: Ah, ça n'existe plus, c'est périmé ça.
4: Je sais pas.
3: Oh, mais non, si,
5: si tu dis Pascal Nègre, tu vas te faire virer.
4: C'est son nom de famille.
5: Ben oui, mais tu auras un procès quand même. Mais oui. Par exemple, moi, avant, j'habitais à Villejuif, j'ai déménagé. Parce que moi, chaque fois que je disais où j'habitais, j'avais un procès. Mais oui.
3: Titi, est-ce que vous avez une blague un peu récente ou pas?
4: Oui.
3: Oui.
4: Oui.
3: C'est l'heure de la blague.
5: Alors,
3: je vous demande de vous concentrer, s'il vous plaît, les affreux Jojo, et je voudrais que.
4: C'est. De Corses qui sont couchés chacun.
3: Je peux faire le lancement s'il te plaît avant que je t'éclate?
4: Non, mais vas-y. C'est quoi, je bois un coup en attendant?
3: Voilà, bah oui, voilà.
4: Et là on se lance.
3: L'instant est solennel. C'est l'heure de la blague à Titi. La blague de que quand tu t'ennuies.
4: C'est deux Corses qui sont allongés en train de faire la sieste, chacun sur un banc. Et là, à un moment donné, il y en a un des deux qui ouvre un œil et il aperçoit un billet de 500 euros. Et il dit à son pote: regarde ça. Tu te rends compte?
3: Mais il joue en plus.
4: Un coup de vent et on était riche.
3: Pas mal, Titi. Pas mal. On l'a jamais fait ça là non plus.
5: Non.
6: Non, mais non.
3: Christo, vous avez une blague ou pas?
5: On l'avait faite avec un billet de 250
4: euros. À l'époque, c'était en France, j'étais pas encore là.
6: Voilà.
5: Ça se passe au jardin public. Et c'est une dame qui lance du pain au canard, dans le jardin public sur la mare.
4: Oui, avec des becs et tout ça.
5: Voilà. Et il y a un type qui dit...
3: Des canards avec des becs, c'est intéressant.
5: Oui. Il y a un type qui passe et qui dit: mais qu'est-ce que vous jetez là? Mais la dame, elle dit: bah, je veux du pain, je jette du pain. Et le mec, il dit: mais madame, vous savez qu'en Afrique, il y a des enfants qui meurent de faim? Et la femme, elle dit: bah oui, mais j'arrive pas à lancer assez loin.
3: On est bien. On est bien dans l'absurde. Tout va bien. Virginie,
6: oui.
3: Vous avez une blagounette?
6: Oui.
3: Allez, on vous écoute.
6: C'est un Belge qui a vécu toute sa vie en ville et puis tout d'un coup, il en a vraiment marre. Il décide de déménager à la campagne et de devenir éleveur de poulets. Et alors, il trouve une jolie petite ferme à vendre, pas trop cher, il l'achète, tout ça. Et quelques jours plus tard, il reçoit la visite d'un voisin qui est aussi éleveur de poulets. Et le voisin, super sympa, il lui dit: écoutez, vous venez de la ville et tout, je vais vous aider quand même par solidarité. Je te prête 1000 poulets, quoi, pour t'aider à démarrer. Tu me les rendras quand tu auras assez de sous devant toi, et voilà. Et il s'en va, il lui file les 1000 poulets et il s'en va. Deux semaines plus tard, il revient pour voir comment vont les poulets, quoi. Et le nouveau, il lui dit: bah, écoute, tu sais, c'est pas terrible, tous tes poulets sont morts. Il dit: c'est pas possible. Enfin, en 15 jours, moi, j'ai jamais eu un taux de mortalité comme ça chez les poulets, c'est n'importe quoi. Il y a eu un coup de chaleur, la grippe aviaire, qu'est-ce qui s'est passé, quoi? Bon, il dit: écoute, il doit y avoir un problème, je te redonne 1000 poulets, quoi. Enfin, pour que tu démarres, quoi. Bah, merci beaucoup et tout. Il s'en va et il revient, pareil, 15 jours plus tard. Alors, les poulets, comment ils vont? Mais c'est pareil, ils sont tous morts. Il dit: mais c'est pas possible, qu'est-ce que tu fais avec ces poulets? Je comprends pas, il doit y avoir un problème. Soit je les plante trop profond, soit trop près, mais il y a un truc.
7: Bravo! Ah, je m'attendais à tout.
3: Virginie Bourdin.
5: Quelle horreur.
3: L'égale elle-même. Ah, c'était beau. Voilà. Qui termine cette séquence avec une blagounette qui sent pas du poulet?
7: Alors, ouais, mais si, moi c'est encore dans les poulets.
3: Vraiment.
7: C'est au commissariat, c'est le commissaire, il appelle un mec qui a été cambriolé. Il lui dit, voilà, on a arrêté votre cambrioleur, donc si vous vouliez bien passer pour faire la déposition, et suite à votre dépôt de plainte, etc. Et le mec, il dit au policier, il dit, est-ce que je peux parler au voleur? Il dit, mais pourquoi vous voulez parler au voleur? Il n'y a aucune raison. Il dit, écoutez, monsieur le commissaire, un mec qui rentre chez moi à 2h du matin sans réveiller ma femme, je veux lui parler, parce que s'il me dit comment il a fait, je retire ma plainte.
3: Bravo Raymond.
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2: La question insolite.
3: Je sais même pas si. Ah non.
4: C'est vrai, c'est, ça, fait, ça vous prend là, là et là. Hein.
1: C'est la question insolite avec vos cristaux aujourd'hui.
4: Incroyable. Alors, voici une question insolite. Oui. Quelle est la particularité du grand hôtel Hoshi Rokyo de Tokyo?
3: Il n'est pas à Tokyo.
4: Si. C'est un des plus.
3: C'est pas un hôtel.
4: Si, c'est un des hôtels les plus connus de Tokyo.
1: La particularité du grand hôtel Hoshi Rokyo en plein centre de Tokyo, c'est exact.
5: Il n'y a pas de toilette.
1: Ah, non, non, non,
3: il n'y a
1: non,
3: pas
1: non,
3: de chambre.
1: Non, non, non, non. Il y a une particularité très précise.
4: Il n'y a pas de chambre.
6: Il n'y a pas de chambre numéro 9.
1: Attention, Tokyo est une ville. Christo.
3: Tony Blair est endormi.
6: Oui. Avec Mr. Bean.
1: Toko, allez-y, revenez en arrière.
4: En 1977.
1: Tokyo est une ville très compressée. C'est un hôtel qui dépasse pratiquement largement les autres immeubles.
3: Est-ce que c'est une question de quantité de chambres?
4: Non.
3: De capacité, non.
4: Non.
5: De personnel.
4: Non.
6: D'architecture.
4: Non.
1: Attendez. Réfléchissez, Virginie.
3: Il appartient à des Chinois.
1: Vous êtes parti au Japon.
5: Voilà.
6: Ah non, en Chine. Ah, c'est en Chine que j'ai fait une
1: tournée. Vous avez pas fait une petite japonaiserie, non?
6: Non. J'ai déjà traversé la Chine.
7: vous venez chez moi, oui, pas de problème. Pas problème.
1: Alors, pourriez-vous, il y a ma moto qui a dérapé, s'il vous plaît, pourriez-vous nous dire, vous, éventuellement, est-ce que vous auriez une idée sur la sur les dérapages?
7: Oui, moi, un frère qui dans le
1: la particularité de l'hôtel. La
7: particularité, venir voir, pas cher du tout.
1: Vous avez mangé des chouchis, vous, là-bas.
7: Tout dit, pas de problème.
1: Alors, particularité, quand même, il doit y avoir quelque chose.
7: Oui.
1: Pourriez-vous poser votre question, quand même, d'une façon beaucoup plus simple?
7: Oui. Est-ce qu'un hôtel, à cet hôtel, venir avec des outils, avec outils cartoulés, des ratatouilles, qui en pratique tout à l'art culinaire?
1: Oui. Accompagné par Alexandre là-bas.
7: On fait des petits matages pour faire craquer tout le monde avec le coup.
1: Non. Chantons maintenant.
7: Oui.
1: Refrain. Bravo. Alexandre d'abord, Michel. Alors, il faut quand même qu'on revienne à nos moutons. Il faut qu'on revienne à nos moutons japonais quand même.
3: Ah oui. Alors la particularité de cet hôtel.
4: Eh oui, quelle est la particularité?
3: C'est la hauteur.
4: Non.
3: La largeur.
4: Non plus.
3: L'épaisseur.
4: Non plus.
3: La profondeur.
4: Non.
3: Je vais pisser.
5: Je t'accompagne.
6: Mais on a dit que c'était pas lié à l'architecture.
1: Mais non, c'est pas lié à l'architecture. Mais
4: non.
6: Est-ce que
5: la décoration, non, c'est même
4: non plus.
6: Est-ce que c'est le seul hôtel où on ne parle absolument pas japonais dedans?
4: Ça serait marrant, ça.
6: Voilà.
4: Ça,
3: ça serait insolite.
4: Ça serait marrant.
5: On parle pas tout.
6: C'est un hôtel qui est réservé aux hommes uniquement.
4: Ah non. Non.
1: Ah,
4: aux chiens, c'est pas ça, mais
6: c'est l'inverse.
4: C'est question, ça. Hein.
6: Aux c'est chiens. L'inverse.
5: Aux grillons.
4: Aux chiens.
6: Arrête. Quelle horreur. C'est pas droit.
1: S'il vous plaît.
8: Les patrons sont à l'Émirat arabe.
4: Non.
8: Non plus.
1: Ça serait pas bête. Ouais, mais ça serait pas bête du tout.
3: Mais ça, c'est pas insolite parce que
4: les hôtels, il y en a plein.
6: C'est un hôtel où il n'y a que des courtisanes.
4: Non, ah non, ça y en a partout.
1: C'est un indice.
4: Ça s'appelle des bordels.
6: Tu n'as pas dit que c'était un karaoké.
5: Un indice numéro 1.
1: Un indice, Christo, s'il vous plaît.
4: Un nain.
1: Oui, ou une. Ça dépend.
4: Un indice.
1: Oui, yeah.
4: Alors, bel héritage.
6: Bel héritage.
1: Ah. Bel héritage.
3: Oh, bel héritage.
6: Alors,
4: bel héritage.
6: Au départ, c'était un hôtel français.
4: Non.
3: Est-ce que c'est un rapport avec l'héritage?
4: Ben oui, puisque c'est bel héritage.
1: Donc
3: les propriétaires en ont hérité.
4: Oui.
1: N'était-ce point la résidence de l'empereur?
4: Non.
1: Ah.
3: De sa sœur.
5: Ça aurait pu.
1: Non.
4: Mais c'est pas ça serait pas tellement insolite, en fait.
1: Ah oui, ça serait pas tellement insolite. Ben
3: alors,
1: l'héritage...
6: Les personnes qui en ont hérité sont japonaises.
4: Il y a.
1: Oui.
3: Ils en ont hérité de leurs parents.
4: Oui.
3: Qui étaient japonais.
1: Attention.
4: Oui.
3: D'accord. Il n'y a rien trouvé dans ce truc-là.
1: Une minute.
6: Ils en ont hérité avant que leurs parents décèdent.
4: Non.
1: Oh là là.
3: Ils les ont tués.
1: Non, je pense qu'elle est en train de nous...
4: Ils en ont hérité de leurs parents, effectivement.
1: Et leurs parents. Héritage.
3: De leurs parents.
4: De leurs parents.
1: Leurs parents.
6: Et leurs parents, ils ne l'ont pas fait construire.
4: Ah, si. Ils en ont hérité de leurs parents.
3: Qui en ont eux-mêmes hérité de leurs parents.
4: Alors.
3: Qui en ont eux-mêmes hérité de leurs parents.
1: Oh là là, attends.
5: Génération.
3: Et ça, donc ça vient de très très loin.
4: C'est-à-dire alors.
3: C'est la 10e génération.
4: Ah non.
3: 11e.
4: Ah non.
3: 8e.
4: Non.
3: 6.
4: Non. Allez, 5. Je vous donne la réponse.
1: Allez.
4: L'hôtel est ouvert depuis l'an 717. Et depuis la 47e génération, c'est la même famille qui le tient.
5: Ils ont changé les draps depuis.
1: Excellente prestation de Christo. Raymond n'était pas loin. Donc Raymond n'était pas loin.
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1: Les affreux Jojo, ça continue. Nous allons continuer le jeu de, des pseudos. Des pseudos, vous savez, Jean-Philippe Smet, Johnny Hallyday. Là.
2: Ah oui.
1: Les noms d'état civil avec les noms d'artistes.
3: Est-ce que vous voulez savoir d'où ça sort la citation?
1: Ils ont déjà répondu.
4: Oui.
1: Ils vont vite.
3: 100 000 dollars au soleil.
4: Ah, 100 000 dollars, oui, c'est ça.
3: Audiard, écrit par Audiard.
1: Le grand Audiard.
5: Mais là, il dit c'est ça l'autre. Facile. donc, Roger Jouret, c'est Plastic Bertrand. Christophe Jeunca, c'est Titoff. Hein, tout ça, on l'a déjà fait. Et aujourd'hui, je vous propose Melvin Kamensky. Melvin Kamensky.
1: Dis-nous déjà de que...
5: Alors...
1: Melvin Kamensky.
4: Est-ce que c'est un acteur ?
5: C'est un anglais, oui. Un réalisateur, un très grand réalisateur. Ah.
1: Hitchcock.
5: Non.
4: Non, c'est pas Hitchcock.
1: Bah oui, on remarque lui...
5: Son prénom, c'est Melvin, hein, Kamensky.
1: Ouais.
5: Et voilà, donc Melvin Kamensky. Et il, comme acteur, il prenait souvent Marty Feldman...
1: Mel Brooks.
5: Jane Wilder. Mel Brooks.
4: Bien. Melvin Kamensky. Oh.
1: Allez, un autre.
5: Wouter. W-O-U-T-E-R, c'est le prénom.
1: Wouter.
5: Et le nom, Lee Weinbach.
1: Bon, déjà.
4: Wouter Lee Weinbach.
5: Si vous le trouvez, je mange un rat vivant sans ketchup.
1: Bon, déjà, il faut nous indiquer.
4: Bon, alors, c'est quoi déjà? Un acteur?
5: Un chanteur.
1: Déjà, il a eu bien fait de changer de nom.
4: Ouais. Oui, c'est plus vendeur. Ouais,
1: c'est plus vendeur. Wouter Liefenbach.
4: Est-ce que c'est un chanteur de variété?
5: Oui.
1: Allemand?
5: Non. Oui, il a fait des tubes. Non, pas allemand.
4: Il est vivant?
5: Non.
4: Anglais?
5: Non, mais je ne peux pas vous dire d'où.
3: Ah. Belge?
5: Vous allez trouver. Non, mais arrêtez. On ne va pas faire toute la géo.
4: Et on fait ce qu'on veut. Ouais. On pose des questions, on a le droit.
5: Si vous donnez le pays, je vous dirai non. Alors.
4: Est-ce qu'il est du Liechtenstein?
5: Non.
4: Non. Bon.
1: Wouter Liefenbach.
4: Comment il s'appelle?
1: Tu sais pourquoi il
5: Wouter
1: dit ça?
5: Wouter Liefenbach.
1: Je vais te dire pourquoi il dit ça, parce qu'il dit ça parce que un chanteur de ce pays, il n'y en a qu'un.
4: Serge Gainsbourg.
1: Ah, je sais. Charles Aznavour.
5: Non, mais non, il s'appelle Aznavourian.
1: Ah ouais. Oui, mais en fait, c'est le seul d'Arménie.
5: Oui.
1: On aurait dit Arménie, on aurait dit Charles Aznavour.
4: Non, il y en a tous ceux qui sont d'Arménie, ils ont leurs papiers. Voilà, bon, ça c'est fait.
3: Non, mais écoute,
5: c'est bien. Alors, Dennis?
4: Oui, parce que...
5: Depuis 1960, on l'écoute pratiquement tous les jours. Wow. On a tous les jours une chanson de lui qui passe sur les ondes ou à la télé. Beaucoup à la télé.
4: Claude François? Non, ben non.
5: Ben, ça aurait pu, mais non.
1: Mais il était connu en France?
5: Ah, il est connu qu'en France, je crois.
1: Ah, qu'en France?
5: Oui, il a fait ça toute sa carrière en France.
1: Ah, mais si, c'est facile. Du côté de G-Swan. Oh. Dave?
5: Ouais.
1: Ben voilà. Et
5: comment t'as trouvé ça, toi?
1: C'est Dave. C'est parce qu'il est hollandais.
5: Oui, mais on n'a pas dit qu'il était hollandais.
4: Oui,
5: mais
4: avec le nom pareil, c'est un nom de Gouda.
5: Wouter, c'est hollandais.
3: C'est un nom de Gouda.
5: C'est un nom de Gouda.
4: Ouais.
1: C'est un nom de Gouda.
5: Et t'as regardé comment il s'appelle, ce col?
1: Dave.
5: Achod. A-C-H-O-D. C'est le prénom.
4: Achod, bon.
5: Malachian. Ouf, Malachian. Il n'est pas constipé.
4: Non, il n'est pas constipé, mais il est chaud. Putain, Achod Malachian.
5: Ouais.
4: Putain, ouf. Oh là là.
5: Alors,
4: c'est une chanteuse.
5: Non, un réalisateur.
3: Ah, c'est un garçon.
5: Très connu.
4: Achod Malachian.
1: Claude Lelouch.
5: Non.
4: C'est un réalisateur français?
5: Oui.
4: Ah, bah oui.
1: Luc Besson.
5: Non.
4: Non, je vois très pas connu. Luc Besson s'appelait Eugène Malachian.
5: Tu te rends compte? Achod Malachian.
4: Oh putain, oui, je comprends.
5: Un réalisateur très connu.
1: C'est un juif.
5: Mais très connu, mais très connu.
4: Et il est vivant encore? Ah, il hésite.
1: Ça fait un moment qu'on l'a pas vu, quoi.
5: Ouais, ça fait...
1: Ah, c'est pas... comment il s'appelle, celui qui il est super con? Enfin, pas super con, mais très bizarre.
5: Ah, Mocky?
1: Mocky.
5: Non.
1: Jean-Pierre Mocky.
4: Ah, je suis fan, moi, de Jean-Pierre Mocky.
1: Oui.
5: Je tournerai pas avec lui, moi.
1: Ouais,
5: avec le caractère que j'ai, je tournerai pas avec lui, moi.
1: Il montre des images du tournage et young, il est... il est hard, hein.
5: Qu'est-ce qu'il est casse couille?
1: Très, très connu.
5: Qu'est-ce que c'est
1: là? Le Comte?
5: Non. Belmondo.
1: Belmondo.
5: Belmondo.
3: Oury?
1: Ah oui, Gérard Oury.
5: Non.
1: Il a fait beaucoup, pour Belmondo.
5: Gérard Oury, c'est surtout de Funès.
1: Ah ouais?
5: Je vous parle de...
3: D'un temps que les moins de 20 ans ne pourraient pas connaître. Ouais.
5: Non, je vous parle d'un réalisateur. Et quand je cite un acteur, c'est parce qu'il a beaucoup tourné avec lui, quoi. D'ailleurs, je ne sais pas.
4: Bébel a tourné souvent avec lui. Pinotto, non.
5: Gabin aussi.
4: Gabin aussi.
5: Gabin, Belmonto, je crois Delorme aussi. Belmonto.
3: Il met le fourrure.
4: Belmonto, il fait froid. Belmonto, de loin.
5: Alain. Alors.
1: J'ai aucune idée.
4: J'ai aucune idée, ouais.
5: Les initiales, HV.
4: HV.
5: Et c'est pas Ricovert.
4: Ah, je sais.
1: Hervé Villard.
4: Non, Henri.
1: Henri V.
4: Henri Verneuil.
1: Henri Verneuil.
5: Jérôme. Jérôme, 10 points.
4: Oh,
1: c'est
2: mon
1: fini.
2: Fils a eu 10 points.
1: C'est fini.
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1: Yann.
2: Oui.
1: Non, Laurence.
2: Oui, est-ce que...
1: Non, Yann. Non, Laurence.
2: C'est ainsi qu'il
1: bon, vraiment, une blague.
3: Oui, allez, tiens, tu nous parles un peu de pansements d'argile.
2: Eh ben oui, alors donc Laurence. Encore une fois, on est encore dans les mois de la plantation et pour avoir des jolis fruits, il est important d'avoir des arbres en bonne santé. Et c'est pas rare que les arbres aient des petites blessures. Vous savez, surtout quand ils sont en train de pousser.
4: Qu'est-ce là,
2: des blessures, tu sais, ils ont.
1: Mais ils se battent.
2: Oui, beaucoup la nuit.
1: Ils se battent la nuit, les arbres.
2: Quand tu clignes des yeux. T'en vois deux qui se battent, voilà.
4: J'ai des petits problèmes dans ma plantation. Pourquoi ça pousse pas?
2: Voilà, à ce moment-là, exactement. Donc en fait, ils ont des blessures, une petite coupure sur le tronc, voilà, sur une petite branche fragile. Et ben, il est possible de les aider à se soigner.
1: Sur le tronc, là. Et là, personne ne commente là. Une blessure sur le tronc, personne.
3: Oh, dans l'arbre, il s'est blessé au pied.
2: Mais quoi, il s'est blessé. Il s'est blessé. Tu passes à côté, t'es bourré, tac, tu l'as blessé.
1: Déjà, t'as vu un arbre crier? Ça fait de la peine.
2: Ça fait de la peine. Le petit péché, voilà, là.
3: Comment voilà. Bousiller le petit orteil.
2: Donc, comment le réparer? Alors, tu peux faire un peu la même chose pour les êtres humains. Il suffit de faire un pansement d'argile. La seule particularité, c'est que pour les êtres humains, tu mets que de l'argile. Et pour les plantes, en fait, tu fais un mélange. Tu mets trois quarts d'argile pour un quart de bouse de vache.
3: Ah bon?
2: Tu fais ton petit mélange. Oui, mais c'est pour les arbres.
4: T'en as pas un autre?
2: Tu fais ton petit mélange et tu assembles le tout avec une infusion de prêle.
5: D'accord. Voilà.
6: Mais comment un arbre peut se blesser à part s'il est rentré dans une voiture?
2: Non, mais tu sais, tu vas chercher des arbres que tu veux planter. T'es con. Non, mais tu vas chercher des arbres.
1: C'est pas si inaperçu le truc. personne n'a. Oui.
2: Bon,
1: on n'en parle pas assez.
2: Oui.
1: Des fois, les arbres, ils regardent pas, ils traversent la route. Bim.
2: Il y en a plusieurs qui
5: cherchent aussi.
2: Là.
5: Hein.
6: Ouais.
2: Non, mais tu vas en chercher. Tu veux planter des pêchers. Tu les mets dans ton coffre. T'arrives, hop, en fait, il s'est un petit peu abîmé sur le trajet. Et pour qu'il soit bien fort.
6: Ah, voilà, d'accord. Voilà.
2: Donc, si c'est possible. Donc, on en est à trois quarts d'argile pour un quart de bouse de vache. Tu humidifies tout ça avec une petite infusion à la prêle. Et pour que ça tienne bien, eh bien, tu trempes des feuilles de journal dans cette petite infusion de prêle.
1: Ou de journaux, comme on veut. Comme on veut.
2: Mais non, il n'y en a qu'un. Ah, il y a une feuille de journal. Et donc, du coup, en fait, tu fais un petit pansement autour de la plaie. Voilà. Et ça permet de soigner. D'accord. Prenez soin des plantes.
5: Oui.
2: Et vous pouvez faire la même chose en prenant soin de vous avec de l'argile, verte.
1: Par contre, évitez la bouse de vache. J'espère que les gens ont bien compris.
2: C'est ça. Ça, on est bien.
1: Pour les humains, c'est que l'argile. Hein.
2: Que de l'argile. Après, tu peux mélanger avec des huiles essentielles, mais que de l'argile, c'est déjà très très efficace, notamment pour les cicatrices. Quand t'as des cicatrices, tu mets de l'argile et ça permet de repigmenter la peau au niveau nerfien. C'est les nerfs. Les nerfs reviennent.
5: Les nerfiens.
2: Ouais, oui. Ouais.
6: Ah oui.
2: Ça se renerfifie. Voilà.
3: Et ben nous te remercions aussi.
2: Mais avec plaisir.
3: Nous te remercions.
6: Non, mais c'est bien. Moi j'aime bien ça, soigner les arbres.
1: Ouais. Mais
6: dès que j'en entends.
1: Moi je le fais souvent. Il y a des remèdes où il faut pisser dessus.
2: T'as la tête.
5: Oui, la vive.
1: Mais c'est ce que je fais moi pour les arbres.
2: Tu fais pipi dessus.
1: Je l'ai guéri comme ça.
2: D'accord. Et le matin, tu fais un fou avec. Non, c'est pas ça.
6: Et la cendre, la cendre, ça c'est pour les humains, hein, je crois.
1: Ouais.
6: Les coupures.
1: Ouais.
2: La cendre.
1: Il faut brûler. Ouais. Faut brûler.
2: Ouais, le charbon, la cendre. Mais après.
1: Le brûler.
2: Pour une coupure,
6: ouais.
2: Tu brûles.
6: Oui. Ouais.
1: Et le mec, il a fait expérience.
4: Cautériser.
1: Un barjot, bien sûr.
2: Ouais, tu cautérises.
1: Ouais, ça se cautérise. Ah, mais c'est-à-dire qu'il s'est coupé déjà. Parce que il
2: n'avait
1: pas fait exprès pour faire
2: le
1: test.
2: Et il est con, collègue, il aurait dû faire sur quelqu'un d'autre.
1: Il y a son collègue qui a mis un truc, un fer chaud. Pshh, effectivement. Bon, l'autre, il a crié donc deux fois. Enfin, trois, parce que le fer n'était pas assez chaud au premier coup. Donc là, bon, voilà. Mais effectivement, ça cicatrise et ça ne saigne plus, surtout.
5: Ah oui.
2: Et tu parlais du pipi, mais oui, effectivement, il y a quelque chose que l'on soigne avec. Bon, je vous l'ai dit, mais je ne sais pas si vous m'avez écouté. Mais
5: c'est brûlures de méduse.
2: De méduse et de vive.
4: Et vive aussi.
2: Ouais. C'est vrai. On fait un pipi dessus.
1: Ouais. Parce que je suis mais le truc, si tu veux, c'est qu'en général, à 98% du temps, c'est que la piqûre de la vie, elle t'arrive sous le pied. Après, explique-moi comment tu fais pour te pisser sous le pied.
2: Oui, mais non, tu demandes à un copain.
1: Tu demandes à quelqu'un. Bon,
6: devant tout le monde, parce que ça t'arrive pas sur ton balcon.
1: Voilà.
6: Ça.
1: Alors moi, je garde ma brûlure de vive, tranquille. Là.
2: Non, j'ai pas mal.
1: Oui.
2: Ça va.
1: Et ça m'est arrivé.
2: Et il paraît que
1: tu marches sur le sable chaud.
4: Ah, moi, j'ai été piqué.
1: Mais tout ça pique.
4: Bien sûr.
1: Oui, oui. Mais c'était pas une vive, Titi.
2: Mais le sable chaud. Ça fait du bien aussi parce qu'en fait, ce qui est efficace avec l'urine, c'est aussi parce que c'est chaud. Et c'est à 37 degrés généralement. Quand c'est à 28, c'est que celui qui fait pipi, il a un souci. Mais normalement, c'est 37 degrés. C'est parce que c'est chaud que ça soulage. et pour les vives et pour les méduses.
7: D'accord.
2: Voilà. Et alors, et juste petite info, pardon, excuse-moi Nini, pour les méduses, pendant qu'on y est, parce que les méduses, ça peut faire vraiment très très mal. Et donc, ce sont les, les filaments là, qui sont urticants.
8: Ça brûle.
2: Et j'ai découvert ça aux Antilles, parce qu'il y en a qui sont très très dangereuses, là, qui sont toutes petites avec des filaments immenses, et qui s'enroulent. En fait, le problème, c'est que quand dans les vagues, ça s'enroule, tu bouges et ça s'enroule autour de toi. Mais en fait, ce qui est très efficace pour enlever ces filaments, sans les enlever à la main, sinon tu te brûles à la main, je le sais, je l'ai fait, et bien tu prends du sable et tu frottes. Tu frottes avec le sable, du coup ça brûle très très fort, mais par contre ça enlève les filaments, ça enlève tous les filaments qui te restent sur la peau. Voilà.
6: T'es à la plage, t'as un mec qui s'est pris une méduse sur le front.
2: Pas de bol.
6: Bon, et toi tu lui pisses sur la gueule.
2: Eh ben oui.
6: Bon, il va y avoir des réflexions maintenant.
2: Mais pour le rencard du soir, c'est foutu.
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1: Raymond, c'est le jour J.
2: Et alors,
1: vous allez nous donner une petite date.
2: Alors, que s'est passé le 6 mai 1840 et nous sommes là saint. Prudence.
3: Bonne fête, Prudence.
4: Et prudence sur la route, bien entendu.
1: Ok, surtout, tu sors.
2: Nul. Alors, le 6 mai 1840.
5: Oh, un événement
1: politique.
2: Hein?
4: Hervé, tu peux réveiller Raymond, s'il te plaît?
1: Ouais, c'est ton fils, Raymond. Il veut rentrer
6: ton
1: en contact avec toi.
6: Fils qui a parlé.
1: Ton fils. Je suis ton fils.
6: Ce n'est pas la date de naissance de Mireille Mathieu.
7: Je suis ton père.
2: Le 6 mai 1840.
1: Possible. C'est un décès?
2: Non.
1: Bon.
8: Voilà. C'est un événement en France?
9: Est-ce qu'il non. y a un...
1: Oh, mais taisez-vous, vous n'êtes pas là, vous.
2: Ouais, mais
1: c'est
2: bon,
1: Laurence Scuati.
2: Elle est bourrée, là, tout le temps.
8: Alors, rien compris. Est-ce qu'il y a un A?
2: Non.
6: Est-ce que c'est une invention?
2: Sport? Non.
6: Non.
1: Hervé, vous jouez avec nous, hein?
4: Oui, mais je réfléchis, c'est
6: une
4: que ça
6: élection,
4: m'arrive rarement,
6: une
4: justement.
6: Élection, une pas une érection, une élection?
1: Une élection?
2: Non.
1: Non.
4: Une invention?
2: Non. Non,
1: un événement sportif?
2: Non.
1: Est-ce que ça s'est passé en
6: est-ce
1: France?
6: C'est artistique?
1: Non plus.
6: C'est
1: en France?
6: Artistique.
1: Non.
4: Catastrophe?
6: Non.
2: Non.
1: Non, c'est pas en France.
4: Catastrophe?
1: Non.
4: En Europe?
2: Non.
4: En catastrophe?
1: Catastrophe?
6: C'est médical? Médical?
1: Attendez, catastrophe?
2: Non.
6: Non, il a dit non.
1: Médical?
2: Non.
1: En France?
2: Non.
1: Ah.
4: Aux États-Unis, non.
8: En Europe?
2: Oui.
8: Ah. Artistique?
2: Non.
1: En Angleterre?
2: Oui.
4: L'histoire de Rennes et droit?
2: Ouais.
1: En Angleterre?
4: L'avènement, oui. L'avènement de quelque chose?
2: Oui, bien sûr, un avènement. Non, pas un avènement. Non.
6: C'est un rapport avec la famille royale?
1: C'est ce que j'allais dire, la reine?
2: Ça,
6: vaguement.
2: Comme dirait mon copain le lapin, ça a un lien.
1: C'est un lien.
8: C'est Lady Di.
6: Ben non,
4: 1840.
1: Non, 40,
8: ah, 1800, oui, pardon. Oui. Ah,
6: est-ce que c'est un rapport avec Big Ben?
2: Non.
1: Ah, c'est pas bête ça, Thierry, dis donc.
4: Ou mais... avec la tour de Londres.
6: J'ai un cerveau.
2: Non.
8: Avec le château.
1: La tour de Pise.
4: Bon, arrêtez de parler en même temps, merde. La construction d'un bâtiment.
2: Non.
1: Bon, bah écoutez, Raymond, je sais pas, il faut nous aider un peu.
4: Il faut nous aider,
2: non,
4: parce que...
2: Non plus, non.
4: Bah, mais il s'est repassé, puis c'est
1: bon,
4: tout.
1: Voilà, voilà, on passe à autre chose.
2: Hein, d'accord. Bonne réponse de Jérôme, ce jour-là...
1: il ne s'est rien passé.
6: Est-ce que c'est un personnage?
2: Alors, non.
1: En Angleterre.
2: Non.
8: Oh.
1: Bon, mais on sait pas, Raymond, il faut nous dire.
2: Je sais pas, bon, il y a un indice, il y en a qui les collectionnent.
1: Il y en a qui les collectionnent.
8: Les timbres.
2: Voilà, par exemple, alors...
1: C'était
4: le premier timbre.
1: Une exposition.
2: Mais voilà.
1: Le premier timbre.
2: Voilà, le premier timbre, c'était le 6 mai 1840. C'est

0: un timbre poste et il est anglais.
1: D'accord.
0: Le One Penny Black.
1: Il y avait la reine dessus.
0: Était mis par la poste britannique. Ce timbre, le premier au monde, représente le visage de la reine Victoria.
1: Ah.
0: Il est tiré par la reine, le timbre, il est tiré à 68 millions d'exemplaires jusqu'en 1841. Avant ce système, les frais d'expédition étaient payés par celui qui recevait le courrier.
2: Ah,
1: ah ouais.
0: Tu m'écris plus, je te prie.
1: Merci Raymond.
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1: Nini, tu veux si vous voulez?
2: La machine à café.
1: D'accord.
2: Oui.
3: Couleur café. Ah oui. Que j'aime ta couleur café.
2: Oh, on était pile dans le ton. Café.

0: couleur café.
1: Allez.
2: Allez, des petits trucs sur
3: ouais, des petits trucs.
4: Ouais, des petits trucs,
0: ouais, toujours des petits trucs. Des trucs première classe.
2: Ta gueule.
4: C'est le même. C'est le même café couleur café.
0: Et oui.
2: Et oui,
0: mais plus. C'est pour ça que je chantais ça.
4: Bien sûr. Allez, Nini.
2: Donc oh. Des petites choses sur le vote. Les bulletins de vote.
3: Oh, ça va être chiant,
0: j'ai arrêté ça, moi.
2: Mais non. Ouais. Les astronautes américains ont la possibilité de voter depuis l'espace.
3: Cool.
2: Eh bah ben oui. En effet, après l'adoption d'une procédure de vote en 1997 dans l'État du Texas, où résident la plupart des astronautes américains, ceux qui se trouvaient dans l'espace le jour de l'élection présidentielle ont eu le droit de voter. Leur bulletin est évidemment électronique.
4: C'est très, très précis.
2: Et c'est transmis au centre de contrôle à Houston, puis aux autorités électorales.
3: Avec le décalage horaire, ils ne reçoivent que 4 ans après son vote. Mais bon.
4: Non, mais c'est quand la navette spatiale passe au-dessus du bureau de vote,
3: oui.
4: Ils visent la fente. Mais c'est très, très difficile.
3: Oui, ouais, c'est le boulot. Et là, il n'avait pas jeté assez fort, elle tourne encore son enveloppe.
2: En France, pour chaque bulletin de vote glissé dans l'urne en faveur d'un candidat lors des élections législatives, son parti politique recevra une somme fixe chaque année jusqu'aux prochaines élections.
3: Mais Serge Dassault vous donne 10 euros.
2: En 2013, cette somme était de 1,68 € par vote.
3: Eh oui, c'est ça.
0: Ah, punaise.
2: Eh oui.
4: Quelle honte.
3: C'est un truc que je n'aurais pas donné, moi.
2: Aujourd'hui, c'est de 17,14 €.
4: C'est scandaleux.
2: Mais non, je déconne. J'adore. J'ai remis mon
3: regard. Et net d'impôt. Parce qu'on sait quand même. Eh ben oui.
2: Cette année, je ne sais pas. Au Pérou, ça, je trouve ça sympa.
1: Mais les poules. Oh.
3: Mais non, c'est au Chili.
1: C'est à côté.
5: C'est à côté, c'est voisin.
3: Oui, mais elles ont les œufs vert bleu plutôt.
2: Au Pérou, la loi électorale prévoit qu'en cas d'égalité lors d'une élection, les candidats sont départagés. Devinez comment.
3: Duel au lâche, j'atteigne.
0: À coup de baffe.
4: À la plus grosse, au plus gros sexe.
0: Duel au pistolet.
2: Non.
3: À la couleur de ses yeux.
0: Duel à la flûte de pan.
2: Non.
3: C'est où tu dis?
2: C'est très simple. Hein,
4: à la pétanque.
2: Au Pérou.
3: Au Pérou.
4: Ah, au Pérou. Ouais. Au nombre de plumes qu'ils ont.
5: Rapport avec les lamas.
3: Oui. Avec les lamas, à celui qui a le plus gros lama.
2: Non. Serge.
4: Celui qui est cousin avec Serge Lama, ouais.
2: Non.
3: À l'âge,
4: non. Avec Alain Delon.
2: Non.
4: Avec Lama Delon.
2: Non. Bien, nous savons.
3: Avec les chapeaux ronds.
4: Alors.
3: Rouge.
4: À la plus grosse quelque chose.
2: Non, pas la plus grosse.
4: À la plus rapide quelque chose.
2: Non.
4: La plus petite. Vite.
2: Non.
4: Au nombre d'enfants.
3: Le plus grand.
2: C'est super drôle. On le fait très souvent, ça, quand on veut.
3: À pile ou
4: face.
2: Exactement.
3: Il y avait la courte paille.
2: Ils sont départagés par un tirage tout bêtement à pile ou face.
3: Et s'ils sont le droit.
2: Et c'est.
3: Faut que la pièce tombe sur la tranche.
2: Non, c'est entre gagnants.
3: Au début, ils ont fait la roulette russe, mais les deux ont perdu. Alors, ils ont emmerdé.
2: Voilà, c'est dans ce cas un fonctionnaire de l'Office national péruvien des processus électoraux qui procède au tirage au sort. Pile ou face, pardon.
3: Ouais, mais ça arrive jamais.
2: Et ça a été le cas, justement, cette année.
3: Au vote près.
2: Ouais.
3: Il y a que 4 habitants là-bas.
2: Dans la localité de Pilpinto, où deux candidats sont arrivés à égalité avec 236 voix chacun.
3: Oh les mecs, ils ont fait exprès.
0: C'est sûr, en fait, c'était un coup monté.
4: Ça se passe encore, c'est une femme qui arrive au cimetière comme ça, et puis qui est en train de pleurer. Alors il y a une autre femme qui arrive, qu'est-ce que vous avez à pleurer comme ça? Mais elle dit, c'est mon mari là. C'est mon mari, il est là. Regardez-moi ça, cet enfoiré. Il est venu voter dimanche, il n'est même pas venu dire bonjour à la maison. D'accord. C'est pas mal quand même.
3: Oui,
4: hein.
3: Bon, il y a fatigue, tout ça.
4: Non, c'est pas mal.
3: L'âge,
2: la chaleur. Vas-y,
4: Jeannette.
2: Oh non, mais c'était juste pour. Ah, tu vois
4: pour
2: en parler un peu.
4: Bon, Jeannine. Ouais, Jeannine.
3: Vous avez plus envie de gratter, mais c'est pas grave.
2: Et dis donc, et toi, ça fait 15 émissions que tu fais pas les brèves de comptoir.
3: Je fais ce que je veux, moi, je t'ai dit, Jeannine. Voilà, vous avez plus envie de travailler, on s'en va.
4: Eh ben voilà, tiens, on a terminé pour aujourd'hui.
3: Ouais. Alors,
4: qui c'est qui dit?
2: C'était les affreux Jojo.
3: Voilà, Thierry, tu dis au revoir à tout le monde et on se barre, allez.
5: Bon, alors, au revoir à tout le monde et on se barre.
4: Il est vachement imaginatif. Ouais.
0: Allez, Nini, fais ça mieux, s'il te plaît.
3: Si tu veux, il y a 4-5 ans, Raymond est allé dans une animalerie pour acheter un perroquet. Et il n'en avait plus.
5: Il n'y avait que moi à la vente.
3: Il est revenu avec un titi.
2: C'était les affreux Jojo, mes petits loups. On vous embrasse fort. Il y avait pour vous, dans votre radio préférée aujourd'hui, Titi, Yann, Christo, Jérôme, Raymond et moi-même.
0: Virginie.
2: Et nous allons laisser le mot de la fin à Christo.

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1: Bonjour à toutes et à tous, c'est l'heure de Big Bang
2: Station.
1: Big Bang Station, c'est un thème d'actualité auquel les chroniqueurs politiques, musique, cinéma, culture, sortie high-tech, histoire, coup de cœur, jeux vidéo, collent le plus possible. Cette semaine, nous avons choisi de rediffuser une émission sur la plage qui avait été diffusée à l'époque en juillet 2017. Petit Manu nous dévoilera l'historique de Paris Plage, bonjour.
2: Bonjour mon cher Didier, bonjour à vous tous, j'espère que vous portez tous bien. Effectivement, bah, comme tu as très bien dit, je parlerai de Paris Plage, tout ce qu'on doit savoir, et je crois...
1: Tout ce qu'on doit savoir.
2: Voilà, Didier, tu as très bien résumé.
1: C'est en trois parties.
2: Mais non, mais je dis ça comme ça.
3: Ah, tu as parlé de Paris Plage.
2: Oui, oui.
3: Tu vas me plomber ma chronique.
2: Ah, et ben non, si tu parles la même chose, et ben les bons esprits vont se rencontrer.
3: Non, mais tu vas abréger.
2: Mais non,
4: bon, t'inquiète pas, sa chronique est assez vide, je te rassure.
2: On va se débrouiller, t'inquiète pas. En tout cas, je parlerai tout ce qui concerne la plage. Monsieur, dame, très content de vous retrouver.
1: Et c'est tout.
2: Non,
1: mais j'aime bien, l'intro est plus long que sa chronique quand même.
2: Mais un grand plaisir de vous retrouver.
1: Freddy, qui est souvent en retard et qui ne connaît pas les plages horaires.
5: Je suis pas en retard.
1: Nous parlera.
5: Je suis à l'heure aujourd'hui.
1: Ah, aujourd'hui, oui.
5: Ouais, la semaine dernière, j'étais à l'heure aussi.
1: Bon, tu nous parleras de plage sur grand écran.
5: Bah, forcément, vu que c'est le thème de l'émission.
1: Et ça tombait bien, parce qu'en plus, un grand film.
5: Il y a un grand monsieur dedans.
1: Voilà,
5: un monsieur très grand.
1: Un film à gros budget.
5: Voilà,
1: plutôt. Sabrina, bah, c'était plutôt facile. Je pense que t'as testé une sortie en rapport avec le thème, donc
3: mais
1: la plage.
3: Complètement. Hein. Évidemment, moi je vais parler de Paris Plage. Hein. Sauf que moi je vais parler des nouveautés.
1: Sauf que moi ça sera bien. Je crois que t'allais dire ça.
3: Ouais, c'est aussi.
2: Donc autrement dit, Didier, il y a version 1, version 2.
1: Freddy dirait la bonne version.
5: Moi je dirais quoi. D'abord il y a le brouillon et il y a la version finale.
2: Bim. On va bien en parler.
1: On retrouvera Nono, toujours le pied dans le plâtre et sa revue de stress. Hakim, bah, on le retrouve pour se rafraîchir à la plage.
6: Exactement, Didier, on va se rafraîchir à la place. À la place, c'est pour ceux qui n'ont pas malheureusement la chance d'aller à la plage.
1: Et il y en a une qui a pris au pied de la lettre le thème, Lauriane, qui est partie se faire bronzer à la plage. Elle y est en ce moment. Pour deux semaines. Voilà.
2: On lui dit bien bonjour, ça nous entend.
1: La semaine prochaine, c'est le Japon. J'espère qu'elle va pas partir à Tokyo.
2: Va-t-on savoir.
5: Au frais d'IDFM.
1: Ami frais. Et c'est Chekib qui la remplace. Bonjour.
7: Bonjour tout le monde.
1: Chekib, que vous avez déjà entendu.
7: Exactement. Bon, bah aujourd'hui, je vais vous parler d'applications pour bien aller à la plage. Je sais pas si ça se dit.
1: Oui.
7: Bon bah bien, allez à la plage.
1: T'as tout testé mon pauvre, je t'ai fait tout tester.
7: Exactement. Ah ouais, j'ai testé plus de 3 à 4 applications en profondeur.
1: Et bah, je vous en parlais surtout celles sur les plages naturistes. Mais enfin bon bref, je sais pas pourquoi. Quant à moi, je vous dévoilerai des insolites spéciales plage ou mer, mais pas que, et je vous parlerai d'un jeu vidéo. Renan est notre community manager. Bonjour Renan.
8: Bonjour, bonjour à tous, bonjour à tous les auditeurs et aux périscopeurs.
1: Et l'émission est réalisée par Dali.
9: Dani, bonjour à l'ensemble de l'équipe et à l'ensemble des auditeurs.
1: Et pourquoi on n'applaudit pas comme ça Sabrina par exemple?
2: Bonjour Sabrina.
1: Ah non, bah non. Aujourd'hui, il faut applaudir quelqu'un.
2: Ah,
1: c'est sa dernière.
2: Ah bon.
1: Hakim. On applaudit Hakim, on n'applaudit pas la dernière d'Hakim.
9: Bon débarras.
6: Qui a dit bon débarras?
9: Dani.
6: Dani, toi-même là-haut.
1: Fais gaffe, Dani, il y a du gâteau après.
10: Et moi, je voulais lui dire en direct bon anniversaire.
6: Merci.
2: C'est vrai.
6: Ouais, c'est vrai, c'était lundi, merci.
1: Du coup, bah dis donc, c'est ta fête, cette semaine.
6: Ah bah là, oui, tout en même temps, en fait.
1: Et musicalement, que des titres sur la plage, mais écoutez bien les titres.
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1: du
11: vieux
1: placard du grenier.
11: Poussiéreux.
1: Et essayez de trouver les interprètes.

0: Est-ce que vous avez deviné les trois titres présents dans le mix? Alors, petit Manu, tu m'as dit.
1: Alors moi, je crois que le premier, c'est Brigitte Bardot. On avait décidé. J'ai parlé avec mon cher Hakim.
0: Mais le titre.
1: Voilà.
2: Oui, c'était sous contrôle d'un lycée de justice, bien sûr.
1: Tu dis le titre. Oui.
2: Dis-le toi-même.
1: C'est pas Trustacé. Il y a quelque chose.
0: Non, alors il est difficile.
1: Tu viens de me tromper.
2: Les moules frites, je crois.
0: Oui. Non, c'est pas ça.
3: J'ai mangé Travolta.
0: Non. Non plus. Freddy, t'as le titre de Brigitte Bardot, Coquillage et Crustacé.
3: Ouais, ça, là, honnêtement, le titre, je m'en rappelle plus. J'ai trouvé les interprètes et le titre des autres. Alors. Des deux autres chansons.
1: Ouais.
3: Mais celle-là,
0: c'est
3: non.
0: C'est La Madrague.
1: Ah,
3: bon, d'accord.
1: C'est vrai. Elle habite à Saint-Tropez aussi.
0: Voilà, le deuxième titre, Manu, tu m'as dit.
1: Muriel Dark.
0: Non, pas du tout.
1: Muriel.
4: Non.
5: Essaye.
0: Le titre, c'était quoi?
1: C'est pas L'amour à la plage.
0: Oui, mais l'interprète, c'est pas bon, hein. L'amour à la plage, Muriel Dark, non, pas du tout. C'est qui chante?
4: C'est Jeanne d'Arc.
2: C'est la grand-mère.
1: Moi, je sais, L'amour à la plage.
0: Alors, L'amour à la plage, qui le fait?
2: Niagara.
0: Niagara, bien sûr. Ouais.
1: Et après, ça a été reprise par Yo et Sabine.
0: Et le dernier?
3: Le dernier, Surfing USA des Beach Boys.
0: Bravo!
1: J'avais pas entendu.
4: Bravo.
0: Freddy, on a une et demie.
1: Ouais, Niagara.
0: Deux bonnes réponses.
6: Non, quand même deux.
4: Deux.
0: Laquelle deux?
3: Niagara.
0: Ah oui, Niagara, tu sais.
1: Excusez-moi,
3: en même temps, comment tu veux prendre le pas sur petit Manu? Il est là, il bouffe le micro, il est au taquet, il est dans le starting block tout le temps.
1: Moi, je me suis trompé, je reconnais. Faut t'avouer, t'as battu, pardonner.
0: Non. Petit Manu, j'espère que tu vas te rattraper avec les infolites.
7: Les questions que personne ne se pose.
0: Qu'avait cet homme de particulier dans sa veine?
8: Des excréments.
9: Quelque chose de sexuel?
0: Non.
7: Et vous les expose.
8: De la merde.
0: Non.
8: Décidément.
9: De l'urine.
1: Non.
0: Que peut-on faire dans les profondeurs de la Méditerranée?
2: Caca.
0: Non.
2: Ça, on s'en doutait.
0: T'as toi, tu fais quand même.
2: Hein?
0: Non.
2: T'as jamais essayé?
0: Ah non. Pas dans la mer.
6: Oh.
0: Non.
6: Mais non, c'est dégueulasse.
3: Bah, en même temps, les trucs dégueulasses, ça te connaît, hein.
4: Non.
0: Oui, mais ça, non. Désolé, j'ai des limites.
4: On peut visiter des vieux paquebots qui sont coulés, quoi. Il y a des
0: non, Sabrina, c'est quelque chose qui a effectivement coulé, mais
2: des trésors,
3: des ruines,
2: des trésors. On peut aller à la chasse au trésor.
0: On peut dire que c'est un trésor.
2: Chasse au trésor, des pièces.
0: Non, pas des trésors, pas des ruines, Freddy.
3: Des ruines.
2: On peut conserver du vin.
0: Exactement.
3: Hein?
0: Ah, t'as triché?
2: Non, mais elle a cherché. J'ai pas triché du tout. En fait, ce qui se passe, c'est que j'ai vu passer l'info la semaine dernière ou cette semaine.
0: Effectivement.
2: Mais du coup, comme je voyais que personne trouvait, donc voilà.
0: Il y a 120 bouteilles de bandoles qui sont conservées à 40 mètres au large de la Côte d'Azur. Okay. C'était des bouteilles qui avaient donc coulé il y a plusieurs années. Ah, bon, quand même.
4: Ça doit valoir une fortune.
0: Ouais, pour servir le vin, ça doit pas être pratique. Hein.
3: Bah, sous l'eau.
4: À mon avis, non.
0: Bref. À Calais, cette jeune femme n'en peut plus. Pourquoi?
10: Ah, je sais.
0: Rien à voir avec les migrants.
10: Ah, bien.
0: Ça concerne son mari. Et ça a un rapport avec le thème de l'émission.
3: Avec la plage.
4: Là, il passe sa vie à la plage.
3: Ouais,
0: Alors, pas à la plage.
4: Sur la plage.
0: Pas sur la plage.
2: Dans la mer.
5: Dans l'eau.
0: Oui, voilà, il est toujours dans l'eau. Il a une combinaison de plongée et un homme grenouille, et jour et nuit, il est là-dedans.
2: Mais celle-là aussi, je l'ai vu passer. Ouais.
0: Ah, bah ouais, t'aurais pu la sortir.
2: Je crois qu'ils sont en instance de divorce ou elle a porté plainte, quelque chose comme ça.
0: Parce qu'il lui a tapé dessus, elle lui a tapé dessus. Enfin bref,
1: c'est
2: un genre de vie ma vie version.
0: C'est l'été, il fait chaud, petit Manu transpire sa cocotte. Ça.
1: Non, ouais. Tout va bien, je t'écoutais avec la plus grande attention.
0: Heureusement, petit Manu, j'ai quelque chose pour toi. Je sais que t'adores le déodorant.
1: Enfin,
3: moi je dirais pas ça, franchement.
1: Mais
0: il adore, j'ai pas dit qu'il le mettait.
3: Ah oui, voilà, c'est ça.
1: Mais on en a tous besoin.
3: En fait, il le vaporise dans ses chiottes.
0: Non, parce qu'à chaque fois, il me dit, mais j'ai du déo. Je lui dis, mais où? Il me dit, dans mon sac. Je dis, mais il faut le mettre.
1: Bah, je le fais, t'inquiète pas. Mais je le mets sous les bras comme toutes les personnes.
0: Alors, il y a un nouveau déodorant d'une marque américaine qui sort une nouvelle odeur. À quoi, à votre avis?
5: Ça sent l'eau de mer.
3: Ça sent la mer, voilà.
0: Non.
1: Les algues?
0: Non.
10: Le sable?
0: Non.
10: La moule?
0: Non.
3: J'aurais pu la sortir celle-là.
2: Ouais.
3: Ça sent
4: une substance illicite?
0: Non.
3: Alors, rapport avec la plage?
5: Ça sent le soleil?
0: Non plus.
2: Ça sent la crème solaire?
0: Non, c'est un rapport avec la première insolite.
3: La chiasse de mouette?
0: Non.
4: Le vin?
0: Non. Exactement.
1: Ah bon?
0: C'est une odeur au rosé.
1: Ah!
0: Tu sens le rosé sous les bras?
5: D'accord.
3: En gros, tu passes pour un gros alcoolo tout le temps, quoi.
4: Je suis un peu perplexe là. Je me dis, le rosé, ça sent quoi déjà? Ça se goûte, mais ça se sent pas.
0: Bah ouais, mais non, il y a une ligne qui s'appelle Brunch Sense.
3: Tu fais pas ça, toi, avant de boire un verre de vin dans... Oui, les fruits, effectivement.
0: Et ben là, tu sens le vin sous les bras.
1: Putain. C'est curieux, d'accord.
0: C'est marrant, tu peux faire le plat complet, je sais pas, sans le vin sur les bras, la mou... Non. Non, non, non. Oh. Non, j'allais dire les. Non, ben je.
3: Voilà, tout en finesse aujourd'hui.
0: Ben,
3: hein.
0: Mais je me suis rendu compte que j'allais vers, et puis du coup, non. Allez, petit Manu, faut que tu te rattrapes.
1: On t'écoute, cher Didier, on t'écoute.
0: Un Américain reçoit un coup de fil de son fils, rien d'anormal, sauf que 11 jours avant.
4: Il l'avait enterré. 11 jours avant.
0: Voilà. Ah. Un jour avant, comment, le père avant, l'avait enterré.
2: Comment t'as cassé en mille morceaux le suspense?
3: Attends, il y a une donnée qui n'a pas été intégrée par mon cerveau.
4: Il y a un papa, malheureusement, qui a enterré son enfant parce que l'hôpital l'a appelé en lui disant voilà, on a reconnu votre enfant par rapport aux empreintes dentaires, etc. Tristounet, il enterre son fils avec sa femme, sa fille. Sauf que 11 jours plus tard, il reçoit un appel du meilleur ami de ce garçon. Il disait il faut que je te passe quelqu'un, il y a quelqu'un devant moi, et c'est véridique. Et le gars, il dit allô papa. Sauf qu'il avait enterré son fils 11 jours avant.
1: Oh là là.
4: Et il y a eu un gros bordel chez le coroner à Los Angeles. Et en fait, ils ont enterré pas la bonne personne et on sait pas qui est enterré.
3: Oh merde.
4: Sauf que ça a coûté un peu plus de 20 000 balles de cérémonie et d'enterrement pour le père. Donc là, évidemment, comme un bon américain, il porte plainte.
3: Forcément.
4: Avec des dommages et intérêts de plus d'un million de dollars qu'il aura sans doute.
3: Bah, oh.
0: Imagine le choc au téléphone.
3: J'imagine, putain, ton fils, il est mort.
4: T'es en plein deuil.
3: Voilà quoi.
0: Mais justement, j'ai une belle offre téléphonique à vous faire, qui est disponible pour les Américains, qui coûte quand même entre $150 et $5,500 par mois. Que permet de faire cette offre?
4: Avoir une conversation avec Jay-Z?
0: Non.
2: Téléphoner dans l'espace?
0: Non. Non,
2: t'imagines une conversation avec Jay-Z? J'ai 99 problèmes.
3: Tu passes du temps au téléphone, ouais, le temps qu'il te s'énumère tous. Et ce qui explique sans doute le prix.
2: Ouais, voilà.
0: Ça peut être utile en couple.
2: En couple.
5: Ah, il y a quelqu'un qui nous remplace.
0: Non. Qu'est-ce qui peut être utile?
4: Ça, c'est alibi.com.
0: Ah, presque, justement. Donc.
4: Quelqu'un qui se fait passer des messages enregistrés. Hein.
0: Non. Pas qui se fait passer, mais par exemple, ton qui copain, peut... ton mari,
5: on
0: ta
5: a des
0: copine.
1: Qui peut enregistrer des messages?
0: Bah, presque. Donc, ça permet. D'enregistrer des messages.
1: Des messages.
0: Donc les SMS, les messages vocaux.
1: Voilà.
2: De les programmer.
5: D'espionner.
0: Voilà. D'espionner.
1: Okay.
0: Entre $150 et $5,500 pour espionner donc un téléphone de votre choix. Donc, ça exploite apparemment une faille.
4: Mais c'est qu'il y a d'autres façons de le faire. Hein.
0: Ouais. Oui, qui coûtent moins cher, certainement.
4: Beaucoup moins cher, qui vont te coûter 100 euros.
0: Dis-nous comment.
2: Oui, t'as l'air de connaître.
4: Non, mais comme je suis très fouineuse et que j'aime bien aller chercher des choses. Pas chez les gens, absolument pas. J'ai vu un reportage et un enquêteur a découvert une façon de faire. Ce sont des téléphones qui sont achetés en Belgique. C'est un mec qui vend le concept. Il vend un téléphone qui est piégé. Il le vend à son client et le client l'offre à sa copine ou la fille l'offre à son copain. Sauf que lui, à distance, peut l'activer et il écoute en live les conversations. Des fois, il active le téléphone alors que la personne est au café avec quelqu'un d'autre en tout bien tout
0: d'accord.
4: Honneur. Donc, il écoute la conversation, il peut lire en direct les messages, les emails, etc. Ce qui est très à ne pas faire.
0: Ah, bah, c'est moins cher que la solution que je vous propose. Merci, Sabrina.
4: Euros, et puis, il y a une compagnie qui existe en Belgique pour ça.
3: Mission impossible, quoi. C'est de l'espionnage.
1: Ne faites jamais ça. Oh là là.
0: Un petit Manu, on va pas trop faire ça
1: non,
0: quand
1: non,
0: même.
1: Non, mais pas moi. Mais à personne en général. On l'a dit, mais faut oublier.
0: Non, parce que souvent, t'es injoignable quand même. Hein. Je sais que tu sors beaucoup d'ailleurs. Tu vas souvent à la plage.
1: Ouais, enfin, ça fait un petit bout de temps. Vu que je
0: Paris plage, t'es obligé d'attendre quelques semaines quand même.
1: Ah, oui, le temps que ça se fait.
0: Et c'est quand?
1: Alors, justement, Paris plage. Est une opération estivale menée par la mairie de Paris, depuis 2002. Et donc, chaque année, entre juillet et la mi-août, sur 2,5 km, la voie sur berge de droite de la Seine à la plage de l'hôtel de ville, ainsi que tous les sites annexes, comme le bassin de la Villette depuis 2007, qui accueille des activités ludiques, sportives et des plages de sable. Donc, la ville européenne, puis voilà, on verra le prochain. Donc, c'est depuis 2007 pour Charlie.
0: Eh ben, merci, petit Manu. T'énerve pas.
1: Non, toujours saine. Décontracté.
0: Oui, parce que quand tu t'énerves, tu transpires comme un bœuf. Heureusement, Hakim a plusieurs objets pour te rafraîchir.
8: Il teste. Oulala, c'est dur à dire. Appli, objet high-tech.
0: À quoi elle sert à rien alors?
2: C'est une appli qui va vous permettre de discuter quand vous êtes aux toilettes.
8: Ah, voilà. Hakim est toujours connecté.
2: Aujourd'hui, c'est la spéciale plage. Et avec des pics de chaleur à 37 degrés au mois de juin, perso, je sens que cet été sera chaud bouillant. Alors, ça va sentir la chaleur et la sueur. Et dans ces conditions qui s'annoncent intenses, gare à ceux qui n'ont pas La clim.
10: Ah.
2: Ouais, la clim, c'est notre fidèle allié. Alors en tout cas, ces désagréments m'ont obligé à trouver des moyens high-tech pour trouver plus d'air frais. Surtout quand on est au travail et que la clim est tombée en panne.
1: Oh. Ah oui, ça pose des problèmes.
4: Un classique.
2: Et un classique qui arrive comme par hasard toujours pendant les pics de chaleur. Alors j'ai trouvé, moi, la cravate qui sert aussi de climatisation. Une cravate ventilateur, tout bonnement. Voilà. Alors c'est la société japonaise Tanco qui propose cette petite merveille. Alors l'appareil se met au niveau du nœud de cravate pour vous donner de l'air frais régulièrement avec son ventilateur. Alors pour vous le procurer, il suffit d'aller sur le site Amazon Grande-Bretagne où il vous en coûtera environ 26 euros. Alors le prix sera affiché à 29,45 $. Des dollars canadiens, pas canadiens, des dollars américains.
3: Toi évidemment. T'es déjà là-bas toi.
2: Voilà, je... En fait, je voulais parler de dollars argentins, mais voilà, c'est pareil.
5: Ça fait beaucoup de dollars.
2: C'est pas pareil, justement. Oui, voilà, ça fait beaucoup plus de dollars.
0: Alors, parce qu'il faut le dire, Hakim va partir au Canada.
2: Voilà. Non, mais même pas. Qu'on comprenne. Enfin, c'était vraiment, c'était juste une blague. C'était même pas pour parler du Canada.
10: Très bonne blague.
2: Donc l'inconvénient, c'est que, bien sûr, Dani, c'était une très bonne blague.
4: Je peux me permettre de faire une intervention à deux balles. Aujourd'hui, c'est la journée du Canada.
1: Oui, c'est vrai. C'est un très beau pays, on peut dire.
2: C'est l'anniversaire, c'est ça.
4: Non, c'est la journée nationale.
2: Ah, la journée nationale. Parce que c'est les 150 ans cette année aussi. Alors l'inconvénient de cette cravate ventilateur, c'est qu'il est dépendant d'une prise USB.
1: Oh.
2: Et bah oui. C'est complètement idiot. Donc, autant que ce soit idiot jusqu'au bout. Donc pour fonctionner, il faut qu'elle soit branchée à la prise USB. Alors à moins d'avoir une batterie, vous savez les batteries indépendantes. Qui est beaucoup plus encombrante que prévu du coup, et qu'il faudra débourser en plus. Mais ce n'est pas tout.
1: Ah bon?
2: Parce que le même site Tanco a prévu un autre appareil pour vous refroidir cette fois-ci les pieds.
0: Il y en a besoin, il y en a besoin ici.
1: Oh là là.
2: C'est complètement ridicule aussi que, enfin aussi ridicule que le nœud de cravate.
0: Non, pas tellement.
2: Pas tellement, beaucoup moins. Bon, non. Allez, on va dire que c'est beaucoup moins
0: en
2: ridicule.
0: En ce moment même, pas tellement.
2: D'accord, surtout pour Petit Manu peut-être.
1: Mais pourquoi Mais pourquoi on toujours moi?
2: Mais parce qu'on m'avait dit que tu avais des problèmes de transpiration aux pieds.
1: Non, non, moi je t'écoutais, je trouve ça très intéressant.
2: D'accord, donc c'est pas vrai, alors c'est des rumeurs.
1: Non.
0: D'utilisation de déo, il a des
1: voilà.
0: Problèmes.
1: Voilà. Ah, okay. Sinon, moi d'accord. Je me sens pas concerné. On t'écoute tous collectivement. Good luck.
2: À l'instar du nœud de cravate qui se branche à un port USB, le dispositif se branche aussi avec un câble USB. Alors c'est donc en fait fait pour les personnes qui ne peuvent pas se rendre au bureau en claquettes et qui doivent malheureusement rester assis devant leur ordinateur avec des mocassins à glands. Ce qui est d'un mauvais goût absolu.
0: Ah ouais, là ouais, non.
2: Voilà. Alors il est à 20 euros dans leur site cette fois-ci. Et là, je vous souhaite bon courage pour trouver le produit parce que le site est entièrement en japonais. Voilà. Alors vous pouvez encore aller sur
0: ça
2: Google.
0: Ça tombe bien, on fera une spéciale Japon la semaine prochaine.
2: Et ben voilà, ça tombera bien pour ça justement. Et puisqu'on est dans les gadgets de Tanco, toujours le même site, il y a aussi le porte-boisson à mettre dans sa voiture cette fois-ci pour garder au frais votre breuvage. Alors ou même au chaud d'ailleurs, parce que si on a du thé, on peut mettre ça au chaud aussi également. Alors, parce qu'il peut faire chauffer ou refroidir. Donc, c'est plutôt pas mal quand on a ouvert sa capsule, par exemple sa canette ou quoi que ce soit, mais qu'on veut la garder au frais ou au chaud, entre autres. Alors, ça coûte cette fois-ci 2 980 yens.
3: Ah, et ouais, cette fois-ci, j'ai eu peur.
2: Rassurez-vous.
5: Euros, quelque chose comme ça.
2: Combien tu dis?
5: 25.
2: 25? Mais Shakib, tu es japonais, c'est ça? Je ne comprends pas. Alors en fait, le prix se rapproche plutôt de 24 euros, mais tu étais vraiment quasiment pile poil là-dedans.
5: Presque.
2: Alors le petit détail, c'est que vous pouvez y mettre votre gobelet de café à condition qu'il ne dépasse pas un diamètre de 7,2 cm et qu'il ne mesure pas moins de 6,5 cm de hauteur.
3: En gros, tu mesures ta canette avant d'acheter le produit, quoi.
2: C'est... Voilà, c'est quasiment ça, parce que c'est la profondeur exacte de ce porte-gobelet ou porte-bouteille. Ah, et puis aussi, faites attention à ce que votre gobelet résiste bien à la chaleur parce que ça fait 60 degrés si on le met en mode si on le met en mode chauffant. Donc vaut mieux avoir un gobelet en aluminium, quelque chose comme ça,
0: mais ça sert pour l'hiver.
2: Pour l'hiver, voilà, ça sert aussi bien l'été que pour
0: tu
2: l'hiver.
0: Tu mets tes doigts ou autre chose et ça te chauffe.
2: Et ben voilà, parfaitement, voilà. Mais pour les doigts, oui, voilà, je pense
5: on va s'arrêter aux doigts.
4: Est-ce que tu as découvert ce petit gadget qu'on branche sur notre téléphone, en l'occurrence les téléphones à pommes,
2: oui,
4: avec des hélices, et ça fait ventilo? C'est génial.
2: Ah, ça
4: coûte 10 euros, tu le branches comme ça, puis
1: et ça fait de l'air chaud.
2: Ok, Eh ben, il faudra que tu me remplaces la semaine prochaine. C'est aussi simple que ça.
3: Moi, je fais pareil avec des handspinners. Hein. Voilà, bon, c'est un petit peu plus manuel.
2: Ah, si on part vraiment dans les vidéos insolites YouTube où les gens font tout pour se rafraîchir avec des moyens aussi débiles les uns que les autres, on n'en aura pas fini malheureusement. Donc voilà, et puisque c'est un objet fait pour être utilisé en voiture, eh ben, le branchement se fait avec l'allume-cigare.
1: Ah, c'est utile ça.
2: Voilà.
0: Eh ben, merci Hakim. Alors, vous le savez, de temps en temps, on vient nous voir. Kolia est avec nous. Bonjour.
11: Salut les amis.
1: Comment tu...
0: Allez, prends le micro de Petit Manu, par exemple.
12: Non, je vais pas prendre celui de Petit Manu. Non, non, il est trop dangereux, Petit Manu.
1: Alors, je fais ton bonheur, cher ami.
0: Kolia qui sévit aussi sur IDFM de temps en temps, faut bien le dire.
12: Oui, je viens donner un coup de main de temps en temps, oui.
4: Tu veux, vous, tu, je sais pas trop, tu...
12: Vuit,
4: faites quoi à IDFM?
12: Eh ben, je suis animateur et je viens donner un coup de main de temps en temps. Et là, on est en train de travailler sur la 11e réunion des villes créatives de l'UNESCO. Alors là, c'est du sérieux. C'est
0: oui, c'est pas du Big Bang. Attention.
12: Moi, j'aime bien Big Bang. J'aime bien.
2: Hein. Non, mais du coup, s'il y a moyen de te donner un bakchich à le transmettre à l'ONU pour mettre notre émission au patrimoine mondial de l'UNESCO, peut-être. Non.
12: J'ai une tête à être soudoyé.
2: Je sais pas. Je pose la question justement.
0: On a aussi Kevin. Bonjour Kevin. Allez, viens. Prends le micro. Petit Manu par hasard.
13: Bonjour à tous.
1: Mauvaise idée.
0: Voilà, qui vient nous voir. N'hésitez pas à intervenir sur les infolites parce qu'aujourd'hui, ils sont un peu mous. Hein. Ils trouvent pas trop les solutions. Hein.
3: Tu trouves ça mou, toi?
0: Kolia, il a trouvé une insolite et demie, je crois. 1,25.
12: 75.
0: Freddy, c'est mou.
3: Moi j'ai rien trouvé. Pourquoi tu dis c'est mou en me touchant?
0: Bah je teste si c'est mou.
3: Effectivement, la semaine prochaine moi je change de place hein, parce que
0: attendez, faut que je dise, j'ai touché sa cuisse hein.
3: Ah non.
0: Ah pardon. Ah bah je me disais aussi c'était bref. Hein, Petit Manu, j'aurais pas vérifié, je te crois.
1: J'ai failli trouver mais enfin, on fait ce qu'on peut.
0: Allez, grâce à toi, Hakim, au moins on est bien frais pour aller à la plage avec Sabrina.
1: Dormir dans un yaourt?
0: Non, dans une yourte.
14: C'est loin mais c'est beau. Hein. Je disais c'est loin mais c'est beau.
0: Sabrina vous donne envie de sortir chaque semaine.
14: C'est loin mais c'est beau. Hein. C'est loin mais c'est beau.
1: Qu'est-ce qu'elle va dire?
0: Oui.
4: Et oui, moi je vais vous parler de Paris Plage, pas tout à fait comme Petit Manu. Donc comme vous le savez, chaque année c'est l'arrivée de l'été. C'est aussi l'annonce de l'événement Paris Plage. Donc ça nous donne envie de redécouvrir les quais de Paris, mais aussi surtout de se rappeler qu'on est assez pauvre pour rester à Paris tout simplement. Donc cette année, le rendez-vous se donne du 8 juillet au 3 septembre avec de nombreux changements. T'en as cité un ou deux, je crois, Petit
1: oui,
4: Manu.
1: Oui, quelques-uns. Effectivement, j'en ai dit un, mais il y en a beaucoup plus, évidemment.
0: Lesquels?
1: Ma chère Sabrina, tu vas peut-être les dire.
4: Oui, bah, y a l'arrivée maintenant de Paris Plage, mais rive gauche. Il y a aussi, comme on le sait, des bassins au niveau de la Villette. Mais surtout, le grand choc de cette année, c'est la suppression des 3000 tonnes de sable.
1: Ah ouais.
4: Il n'y aura plus de sable, c'est fini.
1: Ah ouais.
4: Après 16 ans...
3: La plage sans sable.
4: Ouais. Bah c'est la plage version parisienne aussi hein. C'est ouais, on est ouais, béton non, hein.
12: Merde, merde. Mais c'est une plage de bitume. Ça, bah, ça existe aussi.
3: Ouais mais c'est pourri.
4: Bah à Nice voilà. À Nice y a pas de sable.
3: Ouais, ouais mais à Nice tu peux te baigner. Ouais. Là on peut même pas se baigner dans la Seine.
12: Mais c'est des galères.
4: Si, si à la Villette. C'est les nouveaux changements, il y aura trois bassins.
15: Excuse-moi, je vais pas aller me baigner à la Villette, quoi.
4: Non, mais pas dans la Seine.
3: Oui, non, dans le bassin, oui.
4: Voilà, il y a trois petits bassins qui vont être salés.
12: À Nice, t'as toujours les galets, tu peux les lancer sur les autres, c'est sympa.
2: Ah, oui, c'est... Et en plus, aussi. J'aime pas les Niçois, t'sais.
4: Donc là, il y aura plus de sable. Forcément, avec les années, le concept a évolué. La mairie de Paris a envahi le parvis de l'hôtel de ville et le bassin de la Villette vous propose différentes ambiances aux Parisiens. Donc on va parler sport, culture, ciné, bien-être au niveau des stations balnéaires, donc surtout de la Villette. Mais ça se passe où? Ça va se passer cette année sur quatre endroits différents. Évidemment, j'ai pas pu encore les tester en direct parce que ça a pas encore commencé, mais je peux vous donner les indications où vous rentre. Donc, il va avoir donc la voie Georges Pompidou avec les transats pour le Ferniente et ses brumisateurs. Il y aura le petit nouveau qui est le port de Solferino et des Invalides. Donc, ça va être les berges rive gauche jusqu'au pont Alexandre III. Et évidemment, le parvis de l'hôtel de ville, mais là, ça va être vraiment la the place to be avec plusieurs temps forts, notamment le festival Fnac Live et une piste d'athlétisme pour faire changement. Vous avez compris pourquoi?
2: Oui, pour les JO.
4: Et voilà, donc il va y avoir beaucoup d'animations en lien avec notre candidature pour les JO de 2024. Et enfin, le bassin de la Villette qui devient réellement une station version parisienne balnéaire avec un espace de baignade situé sur les quais de la Loire. Évidemment, tout ça, c'est gratuit et ça va se tenir du 15 juillet au 15 août.
12: On sait pourquoi ils ont pas voulu mettre du sable cette année pour des problèmes d'hygiène ou
4: À mon avis, il y a une question d'argent parce qu'on prépare les JO et
12: on est fauché au point de pas mettre du sable pour les JO
4: et
3: on va faire les JO.
4: Il y a ça, mais je pense aussi c'est parce qu'ils avaient un peu de difficulté aussi à pouvoir en mettre sur les quatre sites. Donc oui, ça revient à la même chose. C'est une
12: ils auraient pu
4: budgétaire.
12: Au moins le laisser sur le parvis de l'hôtel de ville où il y avait au du moins. Volleyball. Là maintenant, ça va être compliqué.
0: Et les chiens faisaient leur crotte dedans.
15: Eh ouais.
4: Ah, les chiens bon, et ça, les chats la nuit allaient faire pipi dedans et c'est
3: moi, moi aussi des fois.
0: Oh, mais tu fais ça partout.
3: Excuse-moi, j'ai envie, je fais. Hein.
2: Moi, je me souviens qu'un jour, à un Paris Plage, je sais plus quelle année, il y avait un artiste qui avait réussi à faire le château de Disney en sable.
1: Ah,
2: ouais, j'ai pris ça en photo, mais évidemment, on m'a volé mon portable.
0: Plus de sable à cause du château de sable.
1: Et des fois, je me rappelle qu'il y avait même des concerts de musique aussi.
12: T'étais à jeun quand t'as vu le château.
2: Et en plus, oui, j'étais à jeun. Oui.
0: Ah bah non, peut-être pas.
2: Ouais,
0: j'ai... Eh ben merci Sabrina, vous rien. Voulez faire croire que vous regardez les infos, alors écoutez Nono. Vous n'avez pas le temps de suivre l'actu ?
11: À quoi peut ressembler le visage d'une momie après 3000 ans ? Pour se faire une idée, je vous invite à taper Bernadette Chirac sur Google Images. J'espère que la momie m'en voudra pas pour la comparaison.
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11: Allez, c'est parti, c'est passé encore une fois beaucoup de choses cette semaine. Déjà, cette semaine, dimanche dernier sur TF1, on a pu assister en plein concert des Vieilles Canailles à Jacques Dutronc qui embrassait Johnny Hallyday sur la bouche. Mais en fin de compte, ils ont juste échangé leurs dentiers. Cette semaine aussi, c'était l'anniversaire de Henri VII. Alors, Henri VII, je m'en fous un petit peu, surtout que j'ai pas vu les 6 premiers. Cette semaine, George Pell, le cardinal australien du Vatican, nommé par le pape François en 2014, a été inculpé pour pédophilie. Alors pour rappel, j'informe les hommes d'église que les enfants de cœur sont comme les voix du Seigneur, ils sont impénétrables. Cette semaine aussi, c'était les championnats de France de barbecue. Alors je vous rappelle que le record du monde de barbecue est toujours détenu par Jeanne d'Arc. Cette semaine en Colombie, on a pu assister à des images effrayantes d'un bateau qui a coulé avec 150 personnes à bord. Alors si vous voulez voir d'autres images choc et voir autre chose qui coule sous vos yeux, vous pouvez toujours vous rendre au siège du Parti Socialiste dans la rue Solferino, dans le 7e arrondissement de Paris. Et pour terminer cette semaine, la production de The Voice a annoncé l'annulation de sa tournée faute de réservation. Pour vous rattraper les amis, sachez que Petit Manu sera en concert samedi prochain dans son salon.
0: 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Petit 2, d'un slip rafraîchissant. 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Hakim a parlé d'objets, d'une cravate ventilateur, d'un slip rafraîchissant ou de chaussettes rafraîchissantes. 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
0: Voilà, il y aura un cadeau surprise à gagner si vous perdez un dîner avec Petit Manu.
1: Et oui, et le restant de l'équipe, ça va de soi. Eh bah oui.
4: Mais non, les gens ils veulent un tête à tête avec toi.
1: Mais oui, mais c'est pas marrant tout seul. On est toute une équipe. C'est Didier qui a créé l'émission.
12: T'es pas marrant tout seul. Si, si, t'es marrant tout seul.
1: Mais je suis pas égoïste. Faut savoir partager. Ça se perd de plus en plus, de toute façon. Évidemment.
0: Allez, sur la plage, j'ai toujours rêvé de faire du jet ski. Ah, cette sensation de vitesse. C'est moins dangereux que sur la route, surtout quand c'est Petit Manu qui conduit.
1: Oui, mais je conduis pas. Donc
0: bah non, mais t'as pas le permis. C'est moins dangereux que quand Freddy conduit.
3: Enfin, ah, mais moi c'est safe quand je conduis.
0: Bah t'as plus le permis.
3: Voilà.
0: Surtout qu'apparemment, il paraît que la vitesse est limitée à 190, c'est ça ? Je roule pas. Non ? 190 km/h ?
3: Trouve une limitation à 190 km/h en France.
4: C'est impossible. En Allemagne peut-être, mais pas en France.
3: 130 maximum sur autoroute.
0: Je comprends pourquoi on m'a sucré le permis aussi, mais enfin bref. J'ai la solution : étanchez votre soif de vitesse en toute sécurité puisque c'est un jeu vidéo.
13: Didier mange un champignon, sauve une princesse, sort d'un tuyau. Rassurez-vous, il joue aux jeux vidéo.
0: Je vais donc aujourd'hui vous parler de Zelda.
1: Tombe la chemise.
0: Non, c'est Zelda, pas Zelda.
1: Zelda, oh là là, excusez-moi, c'est l'émotion. Mais je crois qu'il est tombé dans le trou.
0: Et je vous propose Wipeout Omega Collection sorti sur PS4. Je suis sûr que Shekib est... J'allais dire Thierry.
3: Thierry. C'est nouveau. Voilà. Nouveau chroniqueur dans Big Bang. Thierry qui a la même tête que Freddy qui parlera également de ciné. Voilà.
0: Vous connaissez Wipeout.
3: Bah oui, bien sûr. J'ai le premier sur PlayStation.
0: Voilà. Vous y avez tous joué.
16: Ah oui. Je me souviens, il était gratuit dans la première démo de la PlayStation 1.
0: Tu l'as volé.
16: Je voulais pas le dire à l'antenne, mais ok. Oui, c'est ça.
0: Hakim, tu y as joué.
2: Je sais pas de quoi vous parlez en fait.
0: D'accord.
4: T'es sérieux ? Ça me rassure. Ça me rassure parce que je sais absolument pas de quoi il parle.
0: Eh bien, ça tombe bien. C'est une compilation remasterisée, donc Wipeout Omega Collection, de plusieurs jeux qui s'appellent Wipeout.
2: Je connais de nom.
0: Bah voilà.
2: Juste de nom.
0: Bon, parce que c'était le jeu de course révolutionnaire des consoles 3D. Il était sur plusieurs consoles à l'époque. Aujourd'hui, il est uniquement sur les consoles Sony. C'est une exclusivité. Et vous allez pouvoir de nouveau enfourcher votre engin.
4: Enfourcher.
0: Bah voilà, je savais que...
3: Non, mais je me retiens, là.
0: Je peux me permettre parce que Nono est pas là, mais bon, c'est vrai que j'avais oublié Thierry.
3: Peut-être pas Thierry. Bon, alors, on va arrêter avec ça tout de suite. Hein.
0: Bref, ton engin lévite. J'ai dit lévite. Hein. Mais non, mais c'est vrai. Tu es sur un engin qui lévite, une voiture donc qui lévite au-dessus du sol, et tu peux attaquer tes adversaires grâce à des armes. Alors, petit Manu va être content.
1: Enfin, les armes, ça fait plutôt peur, mais enfin, continue à parler.
0: Oui, mais c'est un jeu vidéo, là.
1: Ah, heureux.
0: Mais non, mais tu vas pas tuer des gens sur la route, c'est un jeu.
1: Ah oui, c'est un jeu.
0: Tu peux jouer donc à plusieurs dans ton salon ou dans le monde entier. Et autre nouveauté, vous pouvez jouer en 4K 60 images secondes. Si vous avez la PS4 Pro et si évidemment vous avez une télé en 4K.
15: Une télé 4K, ce qui revient quand même assez cher, hein, le tout.
4: Ouais. Rassurez-moi, vous parlez d'un jeu vidéo là.
0: Oui, on parle d'un jeu vidéo.
17: C'est quoi la télé caca?
0: 4K.
3: Ah, on y revient, hein. Ah, j'ai envie de dire.
4: On aurait dû faire. Et encore, t'es poli.
0: Oui, je crois qu'aujourd'hui, on aurait dû faire une spéciale excrément, non?
17: Je suis censé me faire discret, hein. Moi, je suis nouveau ici.
0: Non. Oui, bah voilà.
2: Ah, bah il est là, Thierry.
1: Vous rigolez? Vous parlez de la Saint-Thierry? C'est aujourd'hui la Saint-Thierry. Tous les
0: Ah, bah voilà.
1: Et ben, on fait votre fête.
0: Mais voilà d'où me vient ce truc dans la bouche, ce mot dans la bouche. Frédéric. Thierry.
1: C'est la Saint-Thierry aujourd'hui. Thierry.
2: Non, mais tu me fais peur. Non.
17: On n'a pas dit que c'était la fête d'Hakim?
1: Ah non, c'est la Saint-Thierry aujourd'hui.
16: Je comprends plus rien.
1: Aujourd'hui, c'est la Saint-Thierry. Bonne fête.
0: C'est la Saint-Thierry, mais c'est la fête d'Hakim.
2: Si on traduit Hakim en français, ça veut dire Thierry.
1: Merci de tes explications.
17: T'étais chat dans une autre vie, non?
2: Voilà, c'est ça exactement, ouais, chat.
0: Alors, Wipeout Omega Collection, je vous le conseille. Si vous n'avez pas fait comme Akin et Sabrina les jeux de la PS3 et de la PS Vita, cette collection, c'est juste un lifting. Aussi bien réussi que celui de Cher, mais ce n'est qu'un lifting.
4: Ah, oui, tu trouves que c'est réussi? Je veux bien le prendre, ce lifting.
0: Le lifting de Cher.
4: Ouais.
0: Mais bah attends, mais elle a 70 ans.
17: T'en as pas besoin, qu'est-ce que tu racontes?
4: Non, mais à son âge, je dirais peut-être pas non, hein, à l'âge de Cher.
17: Bah, ah, c'est pour plus tard.
0: Attends, elle est quand même bien, Cher, à 70 ans.
4: Ah, elle est bien.
0: Je sais pas qui est son chirurgien, mais il l'a bien tiré. Enfin, je veux dire, moi.
1: C'est vrai. Ah, complètement.
0: Allez, cette fois, on va vraiment partir à la plage, mais peut-être pas réellement avec Freddy. Un petit ciné.
18: Vous voulez un whisky?
19: Ou juste un doigt.
18: Vous voulez pas un whisky d'abord?
0: Freddy fréquente les salles obscures pour vous.
20: Il y a un monsieur très mal poli qui a téléphoné. Il voulait enculer Thérèse.
21: Oui, mais c'est un ami.
20: Ah bah ça va alors.
3: Alors, comment dire que c'est quand même un comble de faire une émission spéciale plage aujourd'hui avec le temps de merde qu'on se tape depuis une semaine, hein?
0: C'est vrai, c'est vrai.
3: Alors pour remédier à ça, eh ben moi j'ai décidé d'aller admirer le soleil dans les salles obscures. Bah ouais, on fait ce qu'on peut avec ce qu'on a, hein. Et c'est comme ça que je me suis retrouvé face à Baywatch alias... Ah, ah bah ça alerte, suit, hein.
16: Alerte à Malibu.
3: Alerte à Malibu, inspiré de la célèbre série des années 90 qui a popularisé le maillot de bain une pièce rouge ainsi que les ralentis lors des courses à pied sur la plage. Bon alors autant être franc tout de suite, hein. Il s'agit du type même de divertissement, pas prise de tête, bien loin de là, qui sort à la bonne période pour faire des entrées et dont le contenu ferait passer un épisode des Anges de la télé-réalité pour une émission littéraire. Alors, bon, j'exagère énormément, mais l'essence de Baywatch est quand même ici totalement absente. Il y a deux sauvetages en tout et pour tout, et le reste, c'est une enquête policière qui met 15 plombes à démarrer, entrecoupée de petits sketchs, de courses-poursuites et de situations totalement farfelues. J'irais même jusqu'à dire que le film est plus une comédie qu'un film d'action. Donc, une intrigue policière dont le dénouement, alors tu le vois arriver dès la première demi-heure du film, autant dire que le niveau scénario, bah Hollywood ne s'est pas foulé pour nous pondre quelque chose d'original, hein. Alors après, il faut reconnaître que le film ne s'appelle Baywatch que pour faire vendre, hein, car au final, il aurait pu s'appeler Enquête à la plage, Crime sous le soleil, ou encore Les bronzés en Californie, etc., etc. On retrouve donc la même recette que, par exemple, 21 Jump Street, le film, qui avait été décliné donc en long métrage également, et qui ne retranscrivait en rien la série qui a lancé la carrière de Johnny Depp dans les années 80. On retrouve de l'action, une bande-son hip-hop, de l'humour, des effets spéciaux, ainsi que des fonds verts un poil dégueulasse, il faut l'admettre, de l'humour, des boobs, de l'humour, des boobs, des boobs, des boobs, des boobs, et encore des boobs!
0: Freddy, il y en a qui savent pas ce que ça veut dire des boobs. Bah, ça veut dire quoi, petit Manu?
1: Non, continue. Après, non
3: des boobs. Ça veut dire quoi, des boobs?
1: Des boobs, bah c'est des boobs.
3: C'est des boobs. C'est des boobs.
17: Est-ce qu'il y a quelque chose pour les filles aussi ou pas?
3: Ouais, mais pas autant.
2: Il y a des bulges. Il y a The Rock, donc Dwayne Johnson, et il y a Zac Efron qui a bien changé depuis High School Musical, il faut le reconnaître.
0: Il y a des bulges, et là je te dirais qu'est-ce qu'un bulge.
2: Un bulge, c'est quoi un bulge?
0: Ah, tu sais ce que c'est qu'un boobs, mais tu sais pas ce que c'est qu'un bulge.
2: Bah non, je me demande si j'ai envie de le savoir.
16: J'ai peur de le savoir.
0: J'allais dire, je vais pas te le montrer, mais tu regarderas sur
2: Internet. Non, ne montre pas, voilà. Bon, ça se passe comment?
0: Mais il y a rien de tout de suite.
2: Je finis ma chronique ou on parle de.
0: C'est pas pire que des boobs, oui.
2: On parle de cul, de nichon, de bite, de couille et. Pardon.
0: T'as eu ton quota de l'année là.
2: Donc, bien évidemment, dans le film, des caméos de David Hasselhoff et Pamela Anderson, on en a un. Et autant le premier interprète de Mitch Buchanan a une scène cool, autant Pamela Botox Anderson, elle décroche pas un seul mot durant son apparition de quelques secondes. En même temps, ça fait longtemps qu'elle a pas joué, donc c'est peut-être mieux pour nous.
0: Mais non, mais il y a trop de botox, elle peut plus bouger.
2: Peut-être plus effectivement l'expression faciale, tout ça. Enfin bref,
0: elle a trop donné,
2: bien que trop long et disposant d'un scénario aussi riche que mon compte en banque actuellement, Baywatch reste un divertissement à se mater entre potes avec une bière fraîche, des tongs et éventuellement le soleil s'il se décide à se montrer de nouveau.
0: Alors Freddy, est-ce que tu sais pourquoi il y avait autant de ralentis dans la série Alerte à Malibu? Non, non. Pas que les boobs.
16: Non, c'est parce qu'il n'y avait pas cette scène et du coup ils l'ont rallongé.
0: Exactement, c'était pour rallonger la durée de la série.
2: Pour dire à quel point c'était vide.
1: Le chanteur comédien David Charvet qui
0: était aussi rallongé.
1: Non, mais qui participait. Non, mais il participait.
0: Ça lui aurait pas forcément fait du mal. Ah, tu veux dire en hauteur, d'accord, je pensais que.
1: Il participe pas à la série, faut en tenir compte.
19: Non, je connais pas son intimité.
21: Non, mais c'est un mec qui est grand, moi je l'ai rencontré, il est très grand.
0: Il dit qu'il est tout petit.
21: Bon, j'étais plus jeune aussi.
19: Bah, faut dire que c'est ça, tu étais deux fois moins grande qu'actuellement.
21: En plus, ouais.
19: Ah, ça s'explique.
21: Donc, déjà petite, moi il me paraissait grand dans mes souvenirs.
2: Mais du coup, Freddy, la question que je me pose, la question existentielle que je me pose, c'est est-ce que c'est un navet ou pas? Alors, du coup,
22: ouais, c'est un peu creux quand même.
2: C'est creux. Donc,
22: c'est creux. C'est
2: sur l'échelle du navet sur 10,
22: alors,
2: ça fait.
22: C'est pas mauvais. C'est largement mieux que les Visiteurs 3.
2: Je vais le ressortir à chaque fois, celui-là. Je vais le ressortir à chaque fois.
22: Non, honnêtement, les deux heures, elles sont passées. Il n'y a pas vraiment un moment où je me suis ennuyé. Mais voilà, il n'y a vraiment pas trop de contenu. Allez, sur l'échelle du navet, on va dire que. Non, même pas sur l'échelle du navet. Note de 1 à 10. Allez, je lui mettrai un 6.
0: Oh bah ça va,
22: je suis gentil. Je suis gentil parce que voilà, ça fait une semaine qu'on se tape un temps de merde et là j'ai vu le soleil, donc forcément j'étais content.
1: Il y a raison, oui, ça fait du bien du soleil, on se sent beaucoup mieux, hein. C'est psychosomatique.
0: Allez, cette fois on va vraiment aller à la plage avec Shekib. Désolé, tu n'as pas de jingle puisque tu es nouveau.
16: Bon bah je vais compter sur Petit Manu, tu peux me faire un petit jingle comme
1: Shekib,
16: ça
1: quoi. Shekib.
2: Non, ça
1: on trouve Shekib.
16: OK, ouais, bon, je regrette d'avoir fait cette demande.
1: Non, mais j'ai
16: fait cette demande.
1: J'ai un problème. Naturel, spontané.

0: même devenu un véritable label, comme par exemple le Made in France ou le Label Rouge, qui vous assure de trouver une eau limpide et des plages saines. L'application répertorie tout de même plus de 390 plages sur 173 villes. Donc vous aurez l'embarras du choix. Il y a même un sondage qui dit que 8 Français sur 2 estiment que l'application est indispensable pour aller à la plage. Donc Pavillon Bleu, gratuit, disponible sur Android et iTunes. Une fois la plage choisie, un petit détour sur l'application Météo Live, gratuite elle aussi, je sais pas si vous connaissez. Pareil.
1: Oui.
0: Vous avez, bon, bien sûr, la météo au degré près, la puissance du vent et même le taux d'humidité. Bon, c'est toujours utile. Ça fait toujours du bien de vérifier la météo avant d'aller quelque part.
2: Ouais, parce que moi j'aurais dû m'habiller plus chaudement tu aujourd'hui. J'ai pas regardé mon appli météo et je suis allé en t-shirt aujourd'hui sur Paris, il fait froid.
0: Ouais, météo live t'aurait changé la vie aujourd'hui. Tout semble prêt pour décoller, mais malheur, une fois arrivé, vous vous rendez compte que vous n'étiez pas le seul à avoir eu cette bonne idée. On est d'accord, il y a rien de plus relou qu'une plage blindée façon ligne 13 en heure de pointe. Mais j'ai encore une app qui va vous sortir cette galère, Plage TV. Cette app va vous amener dans des petites criques cachées autour de vous pour avoir un peu plus de tranquillité.
2: Ouais, je vois le genre.
0: Ou d'intimité pour Didier. Pas besoin de map ou autre, la géolocalisation vous mènera elle-même à l'endroit indiqué.
3: Ah bon ?
4: Je me demandais s'il y avait des pictogrammes pour repérer les plages où il y avait des naturistes. Parce qu'un jour, je me suis promené dans les calanques marseillaises et par inadvertance, je savourais les beautés du paysage et je suis tombé malheureusement sur un couple. Enfin voilà.
5: Tu viens de me donner une idée de création d'application. Il suffirait de faire une application avec la taille des maillots.
0: Oula,
5: tu vois, en fonction des plages.
0: Là, je m'attendais pas
5: comme
0: à cette phrase.
5: Tu sais,
0: Bon bah d'accord, la prochaine fois ça sera pour ceux qui ont des envies bien cheloues.
3: Oh là là. Hashtag
0: Hashtag chelou. Alors, et pour finir, une dernière petite app pour le bronzage, Soleil Risque, disponible sur Android, iPhone et gratuitement. Si vous aimez avoir la peau dorée, cette application vous aidera à bronzer sans attraper de coups de soleil. L'application vous donne votre indice UV selon votre position géographique et votre type de peau. Après avoir suivi tous mes conseils, vous devriez être allongé sur une plage propre, calme et avec un soleil éclatant. Et aussi avec le bronzage de Bernard Montiel. Donc on dit merci qui.
4: Rien que ça.
0: Donc du coup, on dit merci qui.
2: Merci Jacques et Michel. Voilà. Voilà.
3: Par contre, on touche pas à Bernard Montiel. Hein.
1: Il est à Bordeaux.
3: Non, je tiens à dire que pour un mec de 60 balais, il est très hot.
0: Mais c'est la référence du bronzage pour moi.
3: Moi je le croise, il m'invite, je le suis.
4: Attends. Donc, il a 60 balais le mec.
1: Bah oui, Bernard.
3: Il a 60 ans, Bernard Montiel.
1: Et puis d'une gentillesse.
3: Et il est très bien conservé, je trouve.
4: Mais je suis bluffé là.
3: Ah, t'as vu ? À vous.
4: C'est bluffant.
3: À vous.
2: Eh ben merci Chekib, ça vous a envie d'aller. Non, qu'est-ce que je veux dire ?
4: Ça vous a envie.
2: Ça vous a donné.
3: Il a envie de Bernard Montiel.
2: Tu me troubles avec Bernard.
1: Enchaîne.
2: D'aller à la plage.
1: Voilà.
2: Oui, vamos a la playa.

0: Vamos a la playa, Rigueira, et c'est l'heure des anniversaires de nos amis Facebook.
1: Exactement.
0: Aujourd'hui, c'est l'anniversaire de Sandra Bianco, de Mohamed Etayeb qui a 68 ans, de Delphine Burezi, de Stéphane Grégory et d'Émilie Zeber qui a 33 ans. Bon anniversaire à toutes et tous.
2: Et oui, bon anniversaire.
1: Tu te rappelles Émilie qui était venue à l'émission? Oh là là, même
0: elle était venue.
1: J'ai été la voir au théâtre, j'avais même dit qu'elle ressemblait à une panthère. Oh là là.
0: Ah non, mais j'ai eu peur, qu'elle ressemblait à une porte.
1: Non, une panthère.
0: Panthère.
1: C'est un compliment, quoi.
0: Oui, voilà. J'ai compris.
1: Et vraiment, Émilie, un grand bouchon.
0: D'ailleurs, elle avait très mal pris.
1: Mais elle était flattée, oh, t'inquiète pas. Oh là là.
0: Non,
1: là
0: elle
1: là
0: était flatulée.
1: Oh,
0: elle a lâché une flatulence à.
3: Élégant.
0: Demain, si on nous écoute sur Guillemets Radio ou Playlist à la Web Radio, c'est l'anniversaire de Nicolas Guillaume, de Marison Chiluna qui a 44 ans, de Sabrina Pano qui a 34 ans, d'Angélique Boyle, de Alain Bonvalot qui a 74 ans, de Léonard Simpatico qui a 56 ans, et Joseline Dupont qui a 27 ans. Bon anniversaire à toutes et tous.
1: Bon anniversaire. Bon anniversaire.
0: Timanu, l'anniversaire des stars, aujourd'hui, ouais, il n'y a pas le droit.
1: C'est vrai, j'ai pas regardé. Mais par moi, je peux vous raconter une petite anecdote. Je peux dire, vous, je sortais, ma mère a dit on va sortir, ouais, et vous ne m'aiderez jamais qui c'est qui est rentré.
0: Oh là.
1: Non, c'est quelqu'un d'une grande gentillesse qui a travaillé M6, monsieur Olivier Cachin. Est-ce que ça vous dit quelque chose?
0: Non.
1: Et bien justement, il a fait les débuts de M6, début de, il y avait Alexandre de Bagne, Nagui, il y avait même monsieur Laurent Boyer.
2: Mais il est rentré où?
1: Et bien justement.
0: Il est rentré dans quoi? Dans
1: non,
0: qui?
1: Il est rentré, et moi je me suis retourné, j'ai dit, vous êtes monsieur Olivier Cachin.
0: Oh là, c'est un peu bizarre ce que tu dis. Il est rentré, je me suis retourné,
1: non,
0: vous êtes.
1: Monsieur Olivier Cachin. Et c'est vrai, j'étais ému. Et fort sympathique. Avant de partir, je dis voilà, je fais de la radio, j'ai parlé d'émission. Et normalement, Olivier, il nous écoute. Et vraiment, Olivier, c'est un grand plaisir de t'avoir rencontré. Et vraiment, bah, Didier,
0: on voulait. Didier, Olivier, enchanté. Enchanté.
1: On voulait te dire un grand bonjour amical.
4: Voilà. C'est mon ancien prof, c'est un bourreau.
1: Ah bon?
4: Un bourreau.
1: Ah bon? Bon, en tout cas,
4: non, il est adorable, mais c'est un grand, grand malade.
1: Et une grande gentillesse. Et justement, j'ai demandé à Olivier pour le mettre en valeur. Et voilà, on voulait te dire un grand bonjour, Olivier. Vraiment. Le rencontrer là.
4: C'est un spécialiste de la musique des années 50 jusqu'aux années 90, 2000, jusqu'au rap actuel.
5: Spécialiste du rap français aussi, entre autres. Il connaît tout, surtout une vraie bibliothèque musicale vivante, vraiment.
1: Et même, il sort les mélodies avec une manœuvre aussi.
5: Alors, moi, pour faire mon petit manu, moi, j'avais croisé lundi Robert Pires.
1: Ah, bah pourquoi?
5: Voilà, footballeur qui a joué à Arsenal et en équipe de France, entre autres.
4: Ah, je te garantis que celui-là, il m'a rien enseigné, hein, parce que là, moi, le foot.
0: Allez, Big Bang, c'est bientôt fini. Mais c'est une spéciale. Spécial plage, petit Manu, Paris. Est-ce que c'était la première ville à proposer une plage l'été?
1: Alors, ben non, parce que je vais continuer la suite par rapport à notre chère Sabrina. Donc, la ville européenne pionnière de ce genre d'opération a été à Saint-Quentin en 1987. Et donc, les difficultés sociales d'une partie de plus de 60 000 habitants ont incité la municipalité à transformer la place de l'hôtel de ville en plage de sable. Donc, il y a des jeux, des bassins. L'opération poursuit chaque année. Et cependant, depuis 2002, faut savoir, l'exemple de médiatisé de Paris, de nombreuses villes françaises de capitales étrangères comme à Bruxelles, Jérusalem ou Metz se sont passés car il faut bien passer et songer. Peut-être que certaines personnes vont, toutes les personnes étrangères vont se déplacer à Paris. Juste parmi toutes celles qui désirent bien faire à défaut de bien découvrir la capitale, aller se rendre plage juste grâce à des bonnes explications, sans oublier toutes les petites, les personnes sans exception verront comment ça va se passer, bien se dérouler, comment ça se passe des grands événements estivales qu'on vient retrouver à Paris chaque année, comme a dit Sabrina, début juillet. Voilà une bonne explication qu'on peut bien dire, c'est que tout comment ça va se passer, on peut bien dire concernant ce thème,
0: dire, oui,
1: la plage, ce bon thème qu'on vous parle aujourd'hui, particulièrement aujourd'hui, today.
0: Merci today. Petit Manu, donc.
1: Non, merci. Mais ce qui m'a fait plaisir aujourd'hui, l'utile à l'agréable, on l'a fait avec Sabrina, les bons esprits.
0: On l'a fait avec Sabrina.
1: Mais non, mais je veux dire, on a fait la chronique séparément.
0: On a un scoop.
5: C'est parce que t'étais drogué.
1: Et on s'est pas concerté.
0: Donc maintenant, on est au courant pour Paris Plage. On est prêt à aller à la plage. On est prêt aussi à être rafraîchi grâce à Hakim. Et on est prêt à être bronzé. Ça tombe bien. On les écoute.

0: Les bronzés avec.
1: Bah, ça
0: hein? Non, Darla dirla dada.
1: Vas-y. Darla dirla dada.
0: Darla dirla dada.
1: Darla dirla dila.
0: Darla dirla dada.
1: Comment?
0: Darla dirla dada.
1: Darla dirla dila.
0: Bon, voilà, d'accord. Ok, ok. Okay.
1: Version Didier.
0: Et Big Bang, c'est déjà fini.
2: Oh, tu mens.
0: Mais on se retrouve la semaine prochaine. Salut à toutes et à tous.
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1: Coucou tout le monde, bienvenue dans les spéciales de l'été de Move Party consacrées à la compilation Plus de Dance, compilation sortie en France entre 1994 et 1998 avec 9 volumes à son actif, et c'est le meilleur du son souvenir Eurodance qui va résonner dans vos oreilles pendant la prochaine heure. Et à l'instant, on a commencé avec un extrait du volume 1 sorti donc en 1994, c'était Ice MC pour Think About The Way. Vous voulez encore plus de souvenirs? Eh bien suivez-nous puisque c'est la prochaine demi-heure qui arrive et elle se terminera tout à l'heure avec un extrait du volume 7 sorti en 1997, Les Space Rogues avec Follow Me, et ce sera la version extended. Nous aurons également un extrait du volume 6 sorti en 96, Wakefield Sexy Eyes, Second Control Eclipse, ce sera Choupami, Corona Try Me Out, extrait du volume 4 sorti en 96. Dans quelques minutes, les Real to Real Conway, mais dès à présent, voici un extrait du volume 2 sorti en 1995, voici Max pour You Can Get It.

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2: C'est les vacances d'été et pendant cette période, vous pouvez retrouver Move Party quand vous le souhaitez sur internet via notre site officiel www.moveparty.fr ou encore vers les réseaux sociaux.
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2: Nouvelle session, plein de souvenirs qui arrivent maintenant dans votre radio avec tout à l'heure les Tour Unlimited, No One, extrait du volume 2, sorti en 1995 et ce sera la version extended également. Nous aurons également les Outiers Brothers pour Boom Boom Boom, les Akis, Don't Stop the Night, extrait du volume 3, sorti en 1995, Mephisto, ce sera People et la version remix de Sun Club, dans un instant Fun in Magic avec la reprise du tube de Fame, extrait du volume 9, sorti en 1998, mais dès à présent, eh bien, il n'y avait pas que l'Eurodance dans les compilations plus The Dance, la preuve avec tout de suite les Hermès House Band, I Will Survive, extrait du volume 8.

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1: Le bon son souvenir Eurodance à l'instant dans Move Party avec les Two Unlimited et l'année 1995, c'était bien évidemment No One. Move Party, les spéciales de l'été consacrées à la compilation plus de dance. On va s'arrêter là pour cette semaine, mais on revient la semaine prochaine. Et oui, nous sommes là pendant tout l'été avec vous et le souvenir Eurodance de cette compilation sortie entre 94 et 98. On vous souhaite de très belles vacances d'été à toutes et à tous. Profitez-en bien à l'écoute, bien évidemment, de votre radio. Et terminons l'édition de cette semaine avec Bellini, Samba de Janeiro et l'année 97. Prenez bien soin de vous, gardez le rythme, ciao!

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